Pur bonheur que d'écouter ce concerto, je ne résiste pas au plaisir de vous faire écouter François Chaplin au piano, l'orchestre Victor Hugo Franche-Comté, dirigé par Jean-François Verdier, dans ce concerto, le 24e, donc en ut mineur que chez le 491, dont je rappelle les trois mouvements, Allegro, Larghetto, Allegro final.

Nous venons d'entendre, en première partie de cette émission mi bémol, la partie substantielle en tout cas de cette émission mi bémol, les trois mouvements, Allegro, Larghetto et Allegretto, du 24e concerto en ut mineur, que chez 491 de Mozart, sous les doigts de François Chaplin au piano. L'orchestre Victor Hugo Franche-Comté était et sera encore en fin d'émission avec l'adagio du 23e concerto en la majeur que chez 488 avec les mêmes interprètes donc et pour le label Aparté aussi que nous allons retrouver dans un instant. Je vous laisse en compagnie pour terminer cette émission de ces mêmes interprètes, François Chaplin, Jean-François Verdi avec son orchestre et un grand merci au label Aparté pour cet adagio, donc deuxième mouvement du 23e concerto que chez 488 de Wolfgang Amadeus Mozart.

Et bien voilà, cette émission se termine donc par cet adagio magnifique, vraiment contemplatif, une authentique prière. Je me demande si cette prière, enfin, peut-être pas en tant que prière, c'est moi qui le dis, ça, évidemment, mais ce mouvement qui commence par une partie purement pianistique, un petit peu, justement, comme le mouvement lent, l'adagio du concerto en sol de Maurice Ravel, pas du tout dans la même tonalité, bien évidemment, mais, et pas dans le même esprit non plus, mais qui fait précéder donc l'intervention de l'orchestre avec des instruments similaires hein, qu'on entend dans les deux, Ravel et aussi Mozart, d'un mouvement. Non, c'est peut-être pas le cas. Il faut pas dire que c'est un mouvement dans le mouvement. En tout cas, une introduction extraordinaire et puis pas quelques mesures. Ça dure longtemps chez l'un comme chez l'autre, Ravel et Mozart. Donc, cet adagio du 23e concerto en la majeure Köchel 488 qui conclut cette émission mi bémol aujourd'hui consacrée à un enregistrement du label Aparté. Nous avons écouté successivement l'intégralité du 24e concerto de Mozart en Nut mineur que j'ai 491 et à l'instant donc l'adagio du 23e, François Chaplin au piano, l'orchestre Victor Hugo Franche-Comté était dirigé par Jean-François Verdier. Au revoir, à très très très bientôt chers amis.

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2: Damaris. Voilà un nom qui est d'origine grecque et qui veut dire la dame qui est mariée. Donc on a affaire à une femme, et une femme qui reçoit un nom dès son enfance, qui laisse entendre que c'est le jour où elle sera mariée qu'elle le portera vraiment, ce nom. Ça peut nous paraître une curiosité, mais il faut se dire que dès l'Antiquité, comme aujourd'hui, on a donné des noms sans tenir compte forcément de leur signification. Cette Damaris était une femme qui vivait à Athènes. Athènes, ville fabuleuse, ville extraordinaire, dans laquelle un jour le message chrétien a été annoncé. Et en fait, les circonstances étaient tout à fait particulières. L'apôtre Paul, qui avait commencé son périple en Macédoine par la ville de Philippe, qui avait continué par Thessalonique, était ensuite allé à Bérée. Mais partout dans cette région, il avait été persécuté, mis en prison à Philippe, poursuivi et pratiquement lapidé par les Thessaloniciens. Il avait été encore poursuivi à Bérée, et finalement ses compagnons lui ont dit « Écoute, ta sécurité est vraiment en jeu, il faut maintenant partir ». On l'a fait partir, on l'a envoyé sans doute par la mer jusqu'à Athènes, et à Athènes on lui a dit « Essaye de rester tranquille jusqu'à ce qu'on te rejoigne ». Et pendant que Paul est à Athènes, bien sûr, il se promène, comme n'importe quel touriste qui visite une ville aussi fabuleuse, aussi intéressante qu'Athènes. Il marche, il déambule, il va sur la place du marché, il monte sur les collines, il visite sans doute l'Acropole et les grands monuments qui sont dans cette ville et qui représentent une beauté à vous couper le souffle, encore aujourd'hui, quand on en voit les ruines. Et là, il ne peut pas s'empêcher de parler de sa foi. Alors il en parle sur le marché parce qu'il rencontre des gens qui sont ouverts, qui aiment discuter de tout, de rien, et qui des fois se moquent de lui en lui disant qu'il est qu'une jacasse, qui répète n'importe quoi comme les oiseaux. Et puis finalement il y a des gens qui lui disent « Écoute, on est curieux, il y a des philosophes, des stoïciens, des épicuriens qui sont là et qui désirent l'écouter et qui le font monter sur la colline de l'Aréopage et qui là lui demandent de s'expliquer sur ce qu'il est en train de raconter ici et là dans la ville. » Et donc Paul va prononcer un discours qui est aussi réputé, puisque aujourd'hui il est encore gravé sur une plaque de bronze sur cette colline en face de l'entrée principale de l'Acropole, où on peut lire in extenso le discours prononcé par Paul et rapporté dans le livre des Actes des Apôtres. Et à la fin de ce discours, en fait, les gens lui disent « Écoute, non, on ne va pas t'entendre plus longtemps là-dessus. » D'abord parce qu'il parlait de résurrection et que dans la philosophie grecque, la résurrection était quelque chose d'impensable, puisqu'à la suite des enseignements de Socrate rapportés par Platon, on croyait que la mort était une libération et qu'il valait mieux être mort que vivant. Et donc, revenir à la vie une fois qu'on était mort, c'était vraiment une régression terrible. Donc on ne veut pas l'écouter là-dessus, mais il y a quand même quelques personnes qui l'écoutent et on nous fait ce bilan. Et c'est dans ce bilan qu'on nous mentionne cette personne. On nous dit que Denis, l'aréopagite, a cru et s'est converti, mais on nous dit aussi que Damaris a cru. Et c'est intéressant parce que cette femme, si elle porte ce nom, c'est peut-être bien qu'elle a réalisé l'objectif que ses parents lui avaient donné, qu'elle s'est mariée, et donc qu'elle s'est émancipée au point d'avoir la liberté de prendre une décision en tant que femme, d'adhérer à cette foi particulière que Paul prêche et qui est en contradiction flagrante avec la philosophie grecque. Il faut du courage pour cela dans une société comme celle-là, et c'est ce courage-là que peut-être Damaris devrait nous enseigner aux uns et aux autres. Avoir le courage de ses convictions, même si on est seul dans sa famille, à les prendre. Alors vous trouverez cette histoire dans le livre des Actes des Apôtres au chapitre 17.
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0: Éric Denimal, bonjour.
1: Bonjour.
0: Nous voyons aujourd'hui des jeux de pouvoir qui se mettent en place, parce que vous nous disiez dans une émission précédente que nous sommes à une période, on sort à peine du Moyen-Âge, c'est la Renaissance, où finalement tout est mêlé, politique et religion sont mêlées.
1: Oui, je dirais que ce n'est pas propre nécessairement à cette époque-là, mais le politique et le religieux sont souvent beaucoup plus mêlés qu'on le pense, encore aujourd'hui, sauf que là, nous sommes dans des situations de tension extrême où il y a en plus, bien sûr, le pouvoir et les influences et toutes sortes d'autres éléments. Alors, on est resté à cette situation où Catherine de Médicis, on est en 1570 à peu près, Catherine de Médicis est pleine de bonnes intentions pour que le pays trouve enfin une stabilité. Elle pense que pour réconcilier les deux camps, il n'y a qu'une méthode finalement, c'est les alliances. Les alliances, elles sont politiques, elles sont matrimoniales, elles sont de ce type. Et donc, elle va obliger, il faut bien le dire, elle va obliger sa fille Marguerite, celle que l'on va appeler la reine Margot, obligée d'épouser Henri de Navarre, qui est un prince de Bourbon et qui est un prince protestant. Elle pense donc, Catherine de Médicis, la régente, elle pense qu'elle peut comme ça réconcilier les deux clans. Le jeune roi Charles IX est assez d'accord, parce qu'il est en train de se laisser gagner par le protestantisme, pas vraiment le protestantisme, mais il est très influencé par un homme qui est auprès de lui et qui s'appelle Gaspard de Coligny. Gaspard de Coligny, c'est un amiral de France, donc beaucoup d'autorité, beaucoup d'influence sur le jeune roi. Et tout ça crée une situation un petit peu nouvelle. Alors on pense que ce mariage va résoudre pas mal de problèmes. Tout le monde semble content. Tout le monde, ou presque, mais il y a des tensions qui vont monter. Le mariage se fait et Gaspard de Coligny, donc le chef du parti des protestants, très content de ce mariage, très content de voir la présence de tous ces princes nobles protestants à Paris, a un peu le sentiment que voilà, c'est vraiment gagné, la cause de la religion prétendue réformée est enfin bien reconnue, et il veut en profiter pour encourager le roi à entrer en guerre, ça c'est le côté politique, auprès d'une famille importante qui est la famille d'Orange, qui est normalement maître aux Pays-Bas, sauf que en ce moment, aux Pays-Bas, c'est plutôt Charles Quint qui impose sa puissance. Et personne ne veut de cette guerre, a priori. Pour empêcher Gaspard de Coligny de convaincre le roi, Catherine de Médicis ne trouve qu'une solution, qui est une très mauvaise solution, elle décide de le faire assassiner. Donc il va y avoir un attentat contre Gaspard de Coligny, un attentat qui va rater. Cet attentat raté va créer plus qu'un trouble, parce que toute la noblesse protestante est encore à Paris, parce qu'on est encore en train de faire les réjouissances après le mariage, et ces princes protestants se disent « Oh, mais attention, on est en train d'essayer d'assassiner notre chef, ça veut dire que quelqu'un a tout intérêt encore à ruiner tous nos efforts ». Et à ce moment-là, la colère se remet à gronder. On murmurait derrière le mariage, mais là maintenant on commence à gronder. Catherine de Médicis est catastrophée, parce que normalement l'attentat devait réussir. Elle est persuadée que s'il y a une enquête, on va remonter jusqu'à elle. Alors elle prend les devants, elle va voir son fils Charles IX. Charles IX qui est outré de ce qu'on ait pu atteindre son ami, l'amiral de Coligny, qui réclame justice, qui dit « Je veux savoir tout ce qui s'est passé, je veux savoir qui est complice et je veux éliminer tous ceux qui sont responsables de cette tentative d'assassinat. » Donc la reine-mère est vraiment dans ses petits souliers. Elle va faire pression sur son fils. Elle va faire croire à son fils que finalement, oui, c'est elle qui a assassiné ou qui a essayé d'assassiner l'amiral de Coligny. Elle a une bonne raison, parce qu'elle sait, dit-elle, que le duc de Guise veut finalement tuer toute la famille royale pour que les protestants prennent le pouvoir. Et le roi s'est laissé impressionner par sa mère, dire « mais alors, qu'est-ce qu'il faut faire ?» Et là, on lui souffle une idée. En fait, il faut se débarrasser des protestants. Et le roi se laisse influencer et finalement va dire « bon, écoutez, finalement, tuez-les tous et qu'il n'y en ait pas un qui puisse me le reprocher. Parole historique, parole dramatique, qui va entraîner ce massacre incroyable, qui va se mettre en place en quelques heures, ce qui laisse supposer que quelque part, pas mal de choses étaient en amont préparées. Et en fait, dans la nuit de la Saint-Barthélemy, la nuit du 24 août 1572, on autorise l'armée à assassiner les princes protestants, mais pas simplement les princes, tout le monde. Et la première personne qui est assassinée, c'est l'amiral de Coligny. Le massacre va commencer dans la ville de Paris. Certains vont réussir à s'enfuir et en fait, plusieurs milliers de protestants vont être assassinés. Mais dans ce massacre, on va se débarrasser des gens dont on n'avait pas envie. Ce qui fait qu'il n'y a pas que des protestants qui ont été assassinés ce soir-là ou cette nuit-là. Et ce massacre va durer plusieurs jours. Et ce massacre va avoir des répercussions, une onde de choc en quelque sorte un peu partout en France. Et dans une multitude de villes en France, on va dire « Ah, mais si à Paris, on a le droit d'assassiner les protestants, on va en faire autant à tel endroit, tel autre. » Et il y a une multitude de villes où le massacre va aussi continuer. Finalement, le massacre de la Saint-Barthélemy, ce n'est pas une nuit, ça va être plusieurs semaines. Et on considère qu'il y a plusieurs dizaines de milliers de protestants qui ont été assassinés, jetés dans les rivières, etc., à cette occasion. Et naturellement, ce massacre va avoir une répercussion considérable. Au Vatican, à Rome, on va se féliciter de ce qui se passe. En Angleterre, la reine d'Angleterre, qui est protestante, va porter le deuil en disant qu'elle ne veut plus avoir de relations diplomatiques avec la France. Dans d'autres pays, ça va être des remontrances à l'encontre du roi. Et en fait, le roi va être très troublé tout le reste de sa vie à cause de ce massacre. Il va faire des cauchemars, il va être épouvanté en imaginant tout ce qui s'est passé. Et il va mourir 2 ans plus tard, trituré par le remords, et c'est son frère qui va venir régner, c'est Henri III. Mais Henri III ne va pas rester très longtemps sur le trône, et finalement ce sera ce fameux Henri de Navarre auquel on ne s'attendait pas qui va venir sur le trône et qui va devenir le Henri IV.

Cette série d'émissions basée sur les études faites par Éric Denimal sur le protestantisme se retrouve aux éditions First avec le titre suivant « Le protestantisme pour les nuls » où tour à tour, eh bien, on aura l'occasion d'évoquer l'histoire de la réforme et des églises protestantes, les expressions de la foi, les grandes familles du protestantisme, de même que les confessions et les déclarations de

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1: Une minute pour chaque jour. Plus antique document dont l'histoire est connaissance, une tablette provenant de la couche la plus ancienne des ruines de Babylone, débute par ces mots « Hélas, hélas, les temps ne sont plus ce qu'ils ont été ». C'est bizarre, mais c'est ainsi. Génération après génération, à travers les siècles, l'homme se montre persuadé que le présent ne vaut pas cher et que l'avenir sera une catastrophe. Souvent même, il lui arrive de dire « Heureusement que je vais mourir avant d'avoir vu ce qui va arriver ». Notre monde est le monde de la fuite. Voici son mot d'ordre, sauf qui peut. Dieu, lui, nous dit « Je viens ». Là où vous ne voulez pas rester, j'ai installé mon fils et je mise sur cet avenir auquel vous ne croyez pas. C'est ainsi que ce Fils nous sauve de la fuite, qu'il nous ramène au cœur de l'ouvrage, qu'il nous réinstalle dans ce que nous ne pensions plus aimer. C'est ainsi que ce Fils nous a réappris à croire à demain, et même à après-demain.

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2: À propos, connaissez-vous le pouvoir des habitudes? Comment pourrait-on définir une habitude? D'après Rudolf Dreikurs, célèbre éducateur et psychiatre nord-américain, les routines quotidiennes sont pour les enfants ce que les murs sont à une maison. Elles leur donnent des frontières et la dimension de la vie. Aucun enfant, ajoute-t-il, n'est à l'aise face à une situation qu'il ne connaît pas. La routine lui donne donc une sensation de sécurité. Les habitudes bien établies lui donnent un sentiment d'ordre duquel va naître la liberté. Ainsi, un tout petit ne connaît pas le monde dans lequel il vient de faire son entrée. Les premiers mois de sa vie sont une découverte constante de son nouvel environnement. Ses parents et autres adultes qui s'occupent de lui sont ses premiers guides dans l'existence. Il est donc essentiel d'organiser un univers stable avec des horaires fixes, des habitudes, des routines et des activités qui se répètent pour que l'enfant acquiert des connaissances de manière sûre et quasi inconsciente. Ce cadre fait de répétition et d'ordre va lui apporter un sentiment de sécurité. Or, c'est précisément ce sentiment de sécurité qui le met en confiance pour avancer dans la découverte de sa vie. Outre ce sentiment de sécurité qui rassure et apaise l'enfant, les habitudes et les rituels vont lui inculquer les notions de régularité, constance et persévérance. Ainsi va-t-il découvrir le sentiment de joie et de satisfaction en faisant quelque chose qu'il connaît, qu'il perfectionne et qu'il finit par maîtriser à la perfection dans un climat calme et apaisé. Cette pratique va l'aider à développer une bonne image de lui en découvrant de quoi il est capable. Enfin, les routines sont importantes pour la formation psychologique et physique de l'enfant. Ainsi, les heures de repas et de sommeil, l'hygiène et toutes ces petites habitudes en lien avec ces rituels basiques sont indispensables pour que l'enfant soit éduqué et qu'il apprenne à couvrir l'ensemble de ses besoins. L'enfant assimile petit à petit cette organisation, calmement et à son rythme. Cela va le structurer en lui apportant des schémas, des pratiques, des aptitudes et des compétences qui lui seront utiles pour appréhender son environnement et pouvoir y vivre. Rudolf Dreikurs, en démontrant l'importance de la création d'un monde stable et sûr pour les plus petits d'entre nous, a permis de comprendre que c'est à partir de ce cadre, stable et sûr, que l'exploration de l'univers via la découverte

0: ouverte et pleinement possible. Il va même plus loin, en mettant en évidence le lien entre prévention et évitement de mauvais comportements chez les futurs adultes et la mise en place, dès la toute petite enfance, d'habitudes et de rituels. Elles sont en effet le socle apportant stabilité nécessaire à tout développement. Au fur et à mesure de sa croissance, l'enfant devient adolescent puis jeune adulte. Au fur et à mesure de cette croissance, il va petit à petit convertir ses acquisitions et les faire pleinement siennes. Au cours de ce parcours vers l'âge adulte, il va commencer par les vivre, comme nous l'avons vu, mais très vite, il va les questionner. Tout d'abord auprès du parent, puis du référent responsable de telle habitude ou rituel. Le professeur, l'instituteur, le directeur, mais peut-être aussi le prêtre ou le pasteur ou l'imam. Il va questionner la pertinence de ces pratiques. Or, même si cela peut être inconfortable du coup pour l'adulte confronté à ces remises en question, elles sont une bonne chose dans la construction de l'adolescent et du jeune adulte. Il ne s'agit pas de tout abandonner pour lui, mais bien de passer par un processus qui lui permettra de se les approprier pleinement. L'habitude ou le rituel, qui est vécu au départ comme un automatisme, à la fois rassurant et structurant, va peut-être le demeurer ainsi. Ainsi, se brosser les dents est une bonne habitude, et questionner ses bienfaits est vite dépassé, même si j'en conviens qu'à l'adolescence, cela semble encore peu acquis. Mais l'habitude et le rituel, questionné par l'adolescent, lui permet de quitter un fonctionnement fait de conformisme et d'automatisme, qui peut être source d'immobilité, voire d'inertie. Le questionnement permet de ne pas réduire l'habitude ou le rituel à une fin en soi. Ça se fait, ça s'est toujours fait comme ça, etc. Cela permet à l'habitude et au rituel de devenir un moyen. Cette évolution dans la compréhension de la place de l'habitude dans sa vie permet d'en faire un facteur de progrès, un outil pour réaliser des objectifs. Pour cela, l'adolescent, cheminant vers l'âge adulte, apprend à vouloir continuer de pratiquer tel ou tel rituel. Il n'est plus dans l'automatisme, mais dans la pleine conscience de ses choix, et il sait pourquoi il a choisi de les garder et de continuer à les intégrer dans sa vie. Dans cette maturation, il va acquérir de la force, de la spontanéité, de l'attention et de la réflexion. Il va saisir l'intérêt de l'ordre et de la régularité, de l'organisation et de la persévérance dans une certaine répétition. Aristote le résuma ainsi. Nous sommes ce que nous faisons à plusieurs reprises. L'excellence n'est pas un acte, mais une habitude. Habitude et rituel sont donc un beau cadeau à offrir à nos enfants dès leur plus jeune âge, et leur permettre de les interroger permet de les valoriser pour en faire un outil pertinent et utile dans leur exploration de l'existence.
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2: Essentiel de l'actualité, les prix des carburants continuent de grimper. Selon les dernières données de l'État, le litre de gazole atteint en moyenne 2,21 €, soit 35 centimes de plus en un mois et à seulement quelques centimes de son record historique. Les prix de l'essence restent aussi à un niveau très élevé. Cette hausse est liée aux tensions au Moyen-Orient, même si le reflux récent des cours du pétrole pourrait à terme limiter l'augmentation à la pompe. Une nouvelle course contre la montre commence après le méga-feu en Gironde. Entre 4 et 5 millions de tonnes de pins calcinés doivent être abattues et évacuées dans les prochains mois. L'idée, c'est d'éviter les chutes d'arbres, limiter les risques de nouveaux départs de feu et empêcher la prolifération d'un insecte parasite. Le premier téléphérique urbain d'Île-de-France est temporairement à l'arrêt. Mis en service en décembre dans le Val-de-Marne, le C1 est fermé jusqu'au 13 août pour des opérations de maintenance. Un bus de remplacement est mis en place pendant toute la durée des travaux. Enfin, les fans de Léna Situation ont répondu présent. Les 20 000 places de son spectacle à l'Accor Arena le 31 août se sont vendues en 45 minutes. Les billets étaient proposés entre 9 et 89 euros. L'influenceuse assure ne faire aucun bénéfice sur l'événement, les recettes devant couvrir les coûts de la salle et du spectacle.
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0: La compagnie des Jolis Mômes annonce son festival, donc Tambouille Festival, qui aura lieu dans la communauté de communes de Bruyères. Et nous sommes en compagnie de sa directrice artistique, Madame Louise Feuté. Donc avant de rentrer dans le détail de la programmation, puisque ça aura lieu du 30 juillet au 8 août, est-ce que vous pouvez un peu nous expliquer ce que c'est ce festival ?
1: Alors le Tambouille Festival, c'est un festival itinérant, donc 7 jours, 7 lieux différents et 7 programmations différentes, c'est-à-dire qu'à chaque jour de festival, on va avoir des concerts et des spectacles différents, donc on peut venir au Tambouille Festival plusieurs fois pour découvrir plein d'artistes différents, et les soirées s'articulent avec plutôt à partir de 19h un concert apéro où on peut aussi manger sur place, puis vers 20h30 il y a une proposition de spectacle vivant. Et puis à 21h30, on enchaîne sur des concerts plus festifs.
0: On laisse cette fois-ci passer quelques jours pour aller directement au 6 août.
1: Voilà, à Bu, on aura du rock en ouverture pour l'apéro à partir de 19h. Puis un spectacle de notre compagnie, la compagnie des Jolis Mômes. Pareil, qui est un spectacle qu'on peut voir en famille pour les enfants à partir de 7 ans. Et puis ensuite, on ira sur du rock celtique très attendu avec le groupe Pot-au-feu.
0: Nouvelle programmation dès le lendemain, le 7 août, cette fois-ci dans la ville de Bruyères.
1: Voilà, encore des nouveautés à Bruyères, puisque du coup on essaie vraiment sur le festival que sur chaque jour, il y ait des choses très différentes et très variées. Donc on va être plutôt sur du blues folk en ouverture à 19h avec Lone Coverer. On aura du ska avec un groupe de Nancéens, All Boys in Town, à partir de 20h45. On aura ensuite un spectacle de feu. Donc là, c'est plein air, évidemment, avec quelque chose d'assez époustouflant. Et voilà, des gens qui jonglent et qui crachent du feu. Et puis à 22h30, on terminera par Gomard, qui rappe et qui chante et qui est exceptionnel.
0: Ce festival, cette année, le 8, à Dompierre.
1: Ça fait toujours une date qu'on adore parce que les burgers, ils sont délicieux et 100% locaux. Donc à Dompierre, on aura à 19h The Old Friends. C'est un groupe qui vient d'Alsace pour nous faire une reprise de Simon and Garfunkel. Ensuite, on aura à 20h15 le spectacle de clown Wou. Donc là, c'est du clown, pareil, à découvrir en famille, c'est très accessible. À 21h, de la chanson rock à la Noire Désir avec Tournelune. On aura à 22h15 un deuxième feu d'artifice dans le Tambouille Festival. Et puis à 22h30, c'est Jacques Simard qui clôturera l'édition 2026 du Tambouille.
0: Alors comment fonctionne le festival ? Est-ce qu'il y a des tarifs d'entrée spécifiques ? On doit réserver pour avoir accès à ces animations ?
1: Pas du tout, c'est un festival plein air en entrée libre. Il n'y a absolument rien à payer pour rentrer dans le Tambouille Festival. Donc on vient à l'heure qu'on veut, de manière libre. Et puis après, on encourage les spectateurs pour financer le festival à consommer sur place, à manger sur place, à boire un petit coup, à acheter un petit souvenir du festival pour aider le festival à exister.
0: Louise, si on souhaite avoir plus de renseignements sur votre compagnie ou le festival, comment on peut faire ?
1: On va sur le site internet tambouillefestival.fr, tout simplement, où on appelle au numéro de téléphone qui est le 03 72 54 04 04.
2: Dans le cadre de sa programmation estivale, la commune de Thaon-les-Vosges vient nous présenter ses rendez-vous et nous sommes en compagnie de Manon Petitjean, chargée de communication de la commune, pour faire le point sur les dates qui approchent pour ce mois d'août. Et on commence avec un rendez-vous de cinéma en plein air.
3: Oui, c'est ça. Alors, on a un très bel été à Thaon-les-Vosges avec beaucoup d'animations en plein air dans nos parcs de la Rotonde. Donc, on commence sa deuxième édition des cinémas plein air le 8 août, de 21h30 à 23h05, avec la diffusion du film Dragon avec Mazen Thames, Gérard Butler, Nico Parker, d'une durée de 2h05. Il faudra sortir les plaids, les transats et profiter de la magie du cinéma en plein air dans une ambiance conviviale, puisqu'une buvette et restauration sur place sera disponible par les Amis de Pipette. Donc une association des parents d'élèves de l'école de Goyipré sera disponible à partir de 19h dans les parcs. Un bon moyen de pouvoir regarder un film tout en mangeant des pop-corn, une bonne crêpe, une petite gaufre. Donc l'entrée sera gratuite. Ça sera un bon moyen de profiter de la magie de l'été. J'espère que le soleil sera au rendez-vous.
2: Un rendez-vous en tout cas pour toute la famille qui est donc invitée ce samedi 8 août. C'est à 21h30 ?
3: C'est à 21h30, oui.
2: On va poursuivre dans les programmes d'été avec l'observation cette fois-ci des astres et en fin de journée, c'est le soleil dont on aperçoit l'éclipse.
3: Oui, tout à fait. Alors, pour cette année, on a la chance de pouvoir observer l'éclipse solaire partielle. Donc, cette année, avec l'Astroclub de Thaon-les-Vosges, nous allons pouvoir nous mettre sur le parvis de la Rotonde à partir de 19h le mercredi 12 août. Donc, l'Astroclub Thaon-les-Vosges mettra à disposition des télescopes, à disposition du public, voilà, pour profiter pleinement de ce spectacle céleste. Et des lunettes spéciales éclipse seront prêtées gratuitement par la ville afin d'observer le phénomène sans danger, parce qu'effectivement, c'est très dangereux de regarder cette éclipse, voilà, sans lunettes spécial. Voilà.
2: Il faut être équipé pour observer l'astre du jour.
3: C'est ça, tout à fait. Et on sera là pour vous prêter des lunettes spéciales éclipse.
2: Et donc, comme c'est également une éclipse partielle, ça n'en reste pas moins un événement qui est assez rare à observer sous nos latitudes.
3: Tout à fait, tout à fait. Et c'est quelque chose qu'on attend avec impatience.
2: On poursuit avec un rendez-vous musical. Voici la dernière date pour la guinguette de l'été.
3: Oui, alors la dernière guinguette de l'été, elle aura lieu le vendredi 14 août de 18h30 à 21h30 dans la cour de la COP, place Jules Ferry. Alors la cour de la COP, c'est juste à côté du gymnase de la Poste. C'est vrai qu'il y a beaucoup de demandes où est-ce que ça se trouve. Alors des petites gouttelettes ont été posées sur le sol pour pouvoir se repérer. Donc c'est dans la cour de l'ancienne école Jules Ferry. Donc cette guinguette de l'été, elle revient pour une deuxième édition. Cette soirée-là, il y aura l'orchestre Sensation Michael Clément qui viendra voilà, faire danser les musettes. L'entrée sera gratuite, il y aura une petite buvette. Donc venez profiter, tout en bonne humeur, autour de musique et de convivialité, cette soirée-là.
2: Pour ceux qui nous écoutent et qui souhaiteraient en savoir davantage sur cette programmation et les autres rendez-vous qui sont organisés à Thaon-les-Vosges, où est-ce qu'on peut se renseigner? Laissez-nous un site internet et un numéro de téléphone.
3: Oui, alors vous pouvez tout simplement retrouver toutes les actualités de la ville de Thaon-les-Vosges sur le Facebook Ville de Thaon-les-Vosges et sur l'Instagram Ville de Thaon-les-Vosges. Sur le site internet www.thaon-les-vosges.fr, rubrique actualité ou agenda, c'est toujours mis à jour et vous en saurez toujours plus sur tous les événements de la ville. Et sinon, on reste très actif aussi sur le TikTok, sur LinkedIn et voilà.
2: Et il est possible de vous joindre également par téléphone?
3: Ah oui, tout à fait. Vous pouvez nous joindre au 0329 39 15 45 et vous demander Manon au service communication.
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1: Bienvenue dans ce bulletin de météo. On s'intéresse au temps de ce mardi 4 août. C'est le 216e jour de l'année et on souhaite une bonne fête à tous les Jean-Marie. Une journée de mardi où la tendance est au beau temps. Attention cependant au vent qui souffle fort, on en reparle dans quelques instants. En matinée, la nébulosité domine sur l'ensemble du territoire avec un ciel couvert vers Certigny et le Pays Bressot. En après-midi, les nuages se dissipent largement du plateau du Barrois jusqu'au col de Bussan. Et enfin en soirée et durant la nuit suivante, le ciel reste assez dégagé sur l'ensemble des territoires. Voyons les températures à présent. Au lever du jour, on relève de 19 à 21 degrés sur tout le département. L'après-midi, les valeurs montent entre 31 degrés sur les Hauts-de-Vosges et 34 degrés en plaine. On passe au vent à présent. Je vous l'annonçais un peu plus tôt, le vent de secteur sud-ouest souffle fort. Il pourrait atteindre en rafale de 45 à 60 km/h sur la moitié ouest, tandis que sur les hauteurs géromoises, elle devrait souffler jusqu'à 65 km/h. Pour le lendemain, mercredi, la journée s'annonce assez belle, moins chaude et moins ventée que la veille. Au réveil, le ciel sera lumineux sur l'ensemble du département. L'après-midi, quelques passages nuageux circuleront du pays thermal jusqu'aux crêtes sans conséquences notables. Le ciel se dégagera de nouveau en soirée avant une nuit sous un temps calme. Du côté des températures, les minimales fléchiront légèrement en fin de nuit. Elles atteindront entre 17 et 20 degrés sur l'ensemble du département. La seconde partie de journée sera quant à elle plus supportable que la veille avec 26 à 30 degrés depuis les hauteurs en direction du reste du territoire. Enfin, le vent conservera son orientation de sud-ouest en faiblissant tout en restant modéré. Ses rafales avoisineront de 40 km/h au cœur du département jusqu'à 50 km/h sur les hauteurs en passant par 45 km/h sur l'ouest vosgien. Pour la suite, jeudi devrait marquer une rupture nette avec un ciel se couvrant, un vent basculant au nord-ouest et des valeurs chutant vers 23 à 27 degrés. Le soleil pourrait revenir vendredi dans une atmosphère sensiblement plus fraîche, les minimales retombant autour de 12 à 15 degrés. Et quant à vous, vous retrouvez toute l'information météo en parcourant notre site internet radiocristal.org.
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0: et bienvenue pour cette nouvelle émission dans notre série consacrée à la thématique de l'histoire des Vosges et l'histoire d'Épinal. Nous retrouvons pour ces prochaines minutes Jacques Grasser qui est agrégé d'histoire. Bonjour monsieur Grasser.
1: Oui, bonjour.
0: Avec vous, nous parlons de l'histoire des Vosges et nous avons abordé ce 20e siècle et à l'approche de cette grande guerre. Vous nous avez expliqué comment finalement la ville d'Épinal est devenue une base arrière pour le ravitaillement des troupes et donc c'est la mobilisation. Mais avant de parler de mobilisation et de l'entrée véritablement dans la guerre, depuis quand est-ce que la France s'est véritablement préparée à cette guerre, à cette grande guerre? Quels ont été les éléments? Bien entendu, on pense traditionnellement aux forts qui ont été construits, les fortifications tout autour d'Épinal, mais également sur toute la chaîne est de la France avant la frontière franco-allemande qui se trouvait donc à hauteur de l'Alsace.
1: De toute façon, à partir du traité de Francfort de 1871 et de l'Alsace-Lorraine perdue, on sait très bien qu'il y a une confrontation possible entre la France et l'Allemagne.
0: D'où la construction des forts, etc.
1: Pendant 40 ans, Français et Allemands, rejoints ensuite par l'Autriche-Hongrie, la Turquie, puis la Bulgarie d'un côté, l'Angleterre, la Russie, puis l'Italie de l'autre, on sait très bien que ça peut effectivement dégénérer en guerre. Cela dit, il y a eu toute une série d'incidents au cours de ces 40 ans, mais des incidents qui n'étaient pas faits pour déclencher une guerre. Il faut un élément déclencheur. L'élément déclencheur, c'est le système d'alliance qui se met en place à partir de la fin du 19e siècle, surtout début du 20e siècle, avec d'un côté l'Allemagne avec l'Autriche-Hongrie, l'Italie, mais l'Italie qui se retirera, et puis de l'autre côté la France avec l'Angleterre, l'entente cordiale, et puis avec la Russie. C'est à partir du moment où il y a ces jeux d'alliance que le moindre incident grave entre l'un de ces pays risque d'entraîner les autres dans la guerre. Et l'incident grave, ça sera effectivement l'assassinat de l'archiduc François Ferdinand à Sarajevo, donc au mois de juin 1914, qui va déclencher un ultimatum de l'Autriche-Hongrie à la Serbie, Serbie qui est soutenue par la Russie qui est soutenue par la France, et ainsi de suite. Et voilà comment ça démarre. Cela dit, l'assassinat en lui-même, qui est un événement certes grave, mais malgré tout, les assassinats, il y en a eu quelques-uns.
0: C'est assez anodin en comparaison de l'événement.
1: Oui. Absolument. Il est certain qu'il y a une espèce d'engrenage fatal qui est dû sans doute à ce que, d'une façon absurde, les chefs d'État et souverains se sont laissés entraîner, en particulier par les États-majors. Il faut dire aussi que on ne l'a pas vu arriver quand même aussi subitement. Je raconte toujours une anecdote, c'est que le 27 juillet 1914, donc moins d'une semaine avant les déclarations de guerre, le 2 août 1914, 2, 3 et 4 août, le 149e régiment d'infanterie d'Épinal s'en va pour manœuvrer au Val d'Aon, dans le Jura. Si la guerre avait été aussi éminente, il ne serait pas parti.

0: Alors il part le 27, il arrive le 27 au Val d'Aon, puis il est rappelé le 28 pour rentrer à Épinal. On voit bien qu'il y a une précipitation des événements en dernier lieu, alors que les diplomates s'activaient encore pour essayer d'éviter la confrontation. Mais on voit bien qu'il y a eu là une marche en avant avec sans doute une poussée des populations aussi. On parle à fleur au fusil, c'est pas quand même tout à fait vrai partout, il faut pas non plus exagérer, mais c'est vrai que on le voit dans les quelques films qui ont été les photos aussi, de part et d'autre, en particulier en Allemagne et en France, il y a une espèce de folie qui s'empare des populations. D'un côté, on dit qu'on va aller à Berlin, de l'autre côté, on dit qu'on va aller à Paris. Il y a un suicide collectif, invraisemblable, qui se met en marche. On a tellement parlé de cela, de la revanche et tout le bazar, que ces deux générations qui en parlent depuis 1871, et donc, il faut en finir, quoi. Et on imagine d'ailleurs que la guerre va être très courte. On imagine que, non, on le voit dans les lettres des soldats, on sera rentré à Noël, quoi. C'est pas exactement ce qui s'est passé.
1: Puis bon, les événements étaient aussi beaucoup plus courts. Les précédents événements historiques n'avaient pas été impactés autant de pays.
0: Tout à fait. Les guerres successives, parce que la Révolution et l'Empire sont des guerres successives, ne durent pas très longtemps. C'est le temps d'une campagne, généralement, le printemps-été. On n'avait pas vu encore ce type de guerre d'usure avec un matériel massif qui va devenir une guerre industrielle. Voilà.
1: Alors justement, parlons-en maintenant de cette entrée en campagne. On arrive là à l'été de 1914.
0: Alors on est au mois d'août 1914, donc début du mois d'août, c'est les déclarations de guerre, mobilisation, concentration, dans une place comme Épinal, pendant 17 jours, arrivent des trains jour et nuit toutes les 7 minutes. Toutes les 7 minutes débarquent des troupes, débarquent des animaux, en particulier des chevaux, débarquent du matériel, etc., etc. Et dès le 3 août, les troupes actives, les régiments d'actives, donc formés de conscrits, vont partir en direction de la frontière. Les premiers combats dans les Vosges ont lieu à partir du 8 août 1914, en particulier au col de Sainte-Marie, puis du côté de la vallée de Schirmeck, puis du côté de la Trouée de Belfort. C'est là que sont engagés les premiers combats, puisque les Français vont occuper deux fois Mulhouse au mois d'août 1914. Pour ce qui concerne les régiments d'Épinal ou les régiments vosgiens, première confrontation, c'est au col de Sainte-Marie. Col de Sainte-Marie, où vont être engagés des bataillons de chasseurs le 8 août, avec des pertes énormes. Il ne faut pas oublier qu'on est sur la frontière, que les Allemands ont fortifié cette frontière, nous attendent. Chacun connaît les plans de l'adversaire. Et donc, on sait très bien que la doctrine française, c'est l'offensive à tout prix, et de partir pour récupérer les territoires perdus. Donc, offensive en direction de l'Alsace, donc par les vallées vosgiennes, par la Trouée de Belfort, puis offensive en direction de la Moselle, en direction de Sarrebourg, Morhange, puis vers le nord, en direction de Charleroi, en Belgique. Donc, ces plans-là sont connus des adversaires. Alors cela dit, les pertes vont être tout de suite énormes. On ne s'attendait pas du tout, même si on avait des précédents avec la guerre russo-japonaise par exemple, où on savait que les nouveaux matériels d'artillerie, les mitrailleuses, faisaient des dégâts considérables, mais on ne s'attendait pas quand même à des pertes aussi fortes dès les premiers jours. Je donnais un exemple, le 149e régiment d'infanterie d'Épinal, donc qui était caserné aux casernes Courcy, à la limite d'Épinal-Chantraine, il part donc des Épinal. Il va arriver à Vissembach, donc au-delà de Saint-Dié, le 7-8 août. Il va être engagé le 9 août pour prendre la relève des bataillons de chasseurs au col de Sainte-Marie, combat du renclos des vaches. Et il va avoir, dès le premier jour, il va avoir presque 200 tués, blessés ou disparus. Pour donner un autre chiffre, il a engagé ensuite dans la vallée de Schirmeck, en direction de Schirmeck, donc toujours vers l'Alsace, direction de la route de Strasbourg, puis engagé en direction de l'offensive sur Sarrebourg. Ensuite, il participe au début des combats du col de la Chipote, donc à l'est de Rambervillers. Il est retiré le 26 août des Vosges avec son corps d'armée pour aller combattre sur la Marne. Donc entre le 9 août et le 26 août, donc en l'espace de plus d'une quinzaine de jours, il est parti d'Épinal avec 2400 hommes et il va perdre, donc en l'espace d'une quinzaine de jours, il va perdre plus de 1600 hommes tués, blessés ou disparus. 1600 sur 2400. C'est dire, alors il revient à Épinal le 26 août, il va être cantonné du côté de Darnieulles, où les familles vont aller voir d'ailleurs leurs soldats, puisque c'est essentiellement des Vosgiens, des Spinaliens et des Franc-Comtois dans ce régiment. Il va se reconstituer avec des réservistes qui arrivent, et puis il va partir donc pour participer à la bataille de la Marne, donc du mois de septembre 1914. Donc voilà, c'est quelque chose de terrible.
1: Eh bien, je vous propose, Jacques Grasser, qu'on puisse poursuivre cette série d'émissions en parlant justement d'autres actions que ces hommes des Vosges, ces soldats, ont menées dans le cadre de cette grande guerre. Et je vous propose pour cela qu'on se retrouve dans une prochaine émission pour en parler. À très bientôt.

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2: Léa. Léa est un nom encore bien connu aujourd'hui. C'est un nom qui est connu dans la Bible parce que c'est la mère d'une grande partie des descendants de Jacob, Israël. Et ses enfants représentent la moitié des tribus d'Israël. Donc c'est un personnage qui a eu une importance très grande. Léa était la fille de Laban, le petit-fils du frère d'Abraham. Léa était la fille aînée de Laban. Elle avait une sœur qui avait été plus jolie qu'elle, dit-on, et ce que l'on dit d'elle, c'est que Léa avait les yeux délicats. Probablement que cela ne voulait pas dire qu'elle avait des yeux plus jolis que ceux de Rachel. Peut-être cela voulait-il dire qu'elle avait mauvaise vue, ou qu'elle avait des yeux fragiles, qu'elle était victime de maladies comme conjonctivite ou autres difficultés qui rendaient sa vie plus difficile. On ne sait pas au juste. Mais ce que l'on sait, c'est que, après avoir imposé 7 années de travail à Jacob, qui voulait épouser Rachel, Laban a donné Léa comme première femme à celui qui est devenu son gendre. Et cette histoire a causé bien des drames. Léa n'était pas aimée par son mari. Et pourtant, Dieu lui a donné beaucoup de fécondité, puisqu'elle a été la mère de Ruben, puis de Siméon, puis de Judas, puis de Lévi. Et enfin, elle a été la mère d'Issacar et de Zabulon. Et même, elle a donné naissance à une fille, Dina. Donc, c'est une femme qui a été extrêmement féconde, puisqu'elle a donné 6 fils, donc qui sont les ancêtres de 6 des 12 tribus d'Israël. Mais voilà, elle a aussi survécu à Rachel, sa sœur, qui est morte plus tôt qu'elle en donnant le jour à son 2e fils, Benjamin. Elle a eu donc sans doute la charge d'élever une partie des enfants de ses co-épouses, ce qui n'a pas dû être toujours très simple. Quand on lit le début de l'histoire de Joseph, on se rend compte que les frères ne s'entendaient pas toujours très bien. Voilà donc une femme dont la vie a été complexe, difficile, qui a été vendue, on pourrait presque dire, par son père, qui n'a pas été fort aimée par son mari, mais que Dieu a bénie par le nombre des enfants qu'elle a eus. Vous pourrez donc retrouver cette histoire un peu triste et difficile de Léa dans le livre de la Genèse, essentiellement dans les chapitres 29, 30 et 31.
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3: Les savons dont on nous parle nettoient un peu, mais c'est la moindre des choses. Surtout, ils nous rendent beaux et belles. Cependant, ils sont loin de suffire à cette rude besogne. Et pour notre beauté, il faut encore force pommade qui agisse de jour, qui agisse de nuit, qui graisse, qui dégraisse, qui hydrate, qui mange les rides. Mais ça ne suffit toujours pas. La beauté actuellement réclame encore un certain nombre de couleurs dont j'ignore, je l'avoue, dans quelle sorte de peau elles se présentent et comment on les distribue sur la figure. Mais voici qu'on nous dit que la beauté vient en réalité de l'intérieur. Comme une fenêtre éclairée raconte ce qu'il y a dans la maison, ainsi notre visage raconterait moins le savon que nous utilisons que le bois dont nous nous chauffons. La beauté serait dans le regard, dans le sourire, et les rides n'y feraient rien. On n'aurait non pas le visage qu'on peut se payer, mais celui qu'on mérite. Avouons que ce serait un signe arrivant des étoiles que la vraie beauté soit un fruit de l'esprit plutôt qu'un effet de la pommade.

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2: À propos, savez-vous ce qu'est la consolation ? Deuxième épisode. Nous continuons à découvrir les réflexions du psychiatre français Christophe André, proposées dans son livre « Consolation » au pluriel. Consolation et réconfort, est-ce la même chose ? Christophe André nous propose d'y réfléchir et de réviser ces deux dynamiques d'accompagnement de l'autre. Bien entendu, ces notions sont très proches. Pour autant, le réconfort cherche à redonner de la force à la personne endeuillée, malade, afin qu'elle soit à nouveau capable d'occuper son rôle familial, social, professionnel, etc. Et il s'agit de l'aider à se ressaisir. Le réconfort est important, bien sûr, mais selon Christophe André, la consolation va au-delà. Elle pose une reconnaissance. Elle reconnaît que la condition humaine est très fragile, que les efforts humains pour affronter l'adversité, la repousser, ont quelque chose de très émouvant, car ils ne pourront jamais empêcher à 100% certains, hélas. Ce constat de la fragilité de l'être humain, de son existence, est douloureux, inquiétant, voire angoissant. L'enfant le découvre parfois très tôt, quand il est confronté au deuil, à la perte, à la maladie grave, à des circonstances difficiles. Alors face à ces réalités, il est important, primordial, d'être consolé. Pas seulement réconforté, c'est-à-dire boosté et poussé par des paroles encourageantes comme « Allez, courage, tu vas t'en sortir, remets-toi, tout va se mettre à fonctionner comme avant », etc. Non, la consolation, il y a ce message, je dis plus ou moins clairement qu'on reconnaît que la vie est dure, qu'on ne peut pas toujours empêcher la vie de faire du mal à ceux que l'on aime. Pour autant, on est là. On ne les abandonne pas. Ainsi, l'objectif de la consolation n'est pas de se remettre en état de marche, mais d'associer à la peine de l'autre de la présence, de l'espérance, de la fraternité. La consolation est ainsi plus vaste, plus existentielle que le réconfort lui-même, qui propose davantage une approche matérielle et comportementale. Les deux sont essentiels, bien que différents. À travers les paroles de Christophe André, nous voyons combien il est important de consoler la personne en plein désarroi face à l'adversité. Cette consolation ne se fera pas tant par des mots, des explications, des théories sur la vie, mais bien concrètement par la présence qu'on lui offre, par le soutien affectif manifesté par des gestes ou toute autre expression. Cela va apporter de la douceur, de la lumière à un épisode sombre où la solitude peut être si douloureuse. Aider nos enfants à comprendre cette part de la vie, à accueillir la consolation d'autrui, leur permettra de traverser les moments pénibles. Alors, comme tout un chacun, au cœur de l'adversité, brilleront des étincelles d'humanité et d'espérance, car cela aussi, c'est la vie.
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2: Bonjour à tous. L'essentiel de l'actualité face au méga-feu, le député insoumis Éric Coquerel réclame une loi de finances rectificative afin de renforcer les moyens de lutte contre les incendies et le réchauffement climatique. Il propose notamment de taxer les multinationales ayant réalisé de gros bénéfices. Selon lui, plusieurs milliards d'euros seraient nécessaires pour répondre à l'urgence. Une mission d'évaluation doit être lancée en septembre. La vigilance reste de mise face à la canicule. 18 départements du Sud-Est sont toujours placés en vigilance orange par Météo France. Au total, 54 départements sont concernés par une vigilance canicule. Par ailleurs, 58 autres départements restent en vigilance jaune pour risque d'orage. La tension reste vive dans le Détroit d'Ormuz. Un cargo a été touché par un projectile d'origine inconnue. L'incident s'est produit au large des côtes d'Oman. À ce stade, aucun blessé ni dégâts n'ont été signalés. Et enfin, côté sport, en cyclisme, la Norvégienne Sigrid Hogseth a remporté la troisième étape du Tour de France.

0: femme entre Genève et Poligny après un impressionnant ride de 88 km en solitaire. Grâce à ce succès, elle s'empare donc du maillot jaune. La Française Cédrine Kerbaol est classée 8e sur cette 3e étape.
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0: et bienvenue pour cette nouvelle émission dans notre série consacrée à la thématique de l'histoire des Vosges et l'histoire d'Épinal. Nous retrouvons pour ces prochaines minutes Jacques Grasser, qui est agrégé d'histoire. Bonjour Monsieur Grasser.
1: Oui, bonjour.
0: Avec vous, nous parlons de l'histoire des Vosges et nous avons abordé ce 20e siècle et à l'approche de cette grande guerre. Vous nous avez expliqué comment finalement la ville d'Épinal est devenue une base arrière pour le ravitaillement des troupes. Et donc, c'est la mobilisation. Mais avant de parler de mobilisation et de l'entrée véritablement dans la guerre, depuis quand est-ce que la France s'est véritablement préparée à cette guerre, à cette grande guerre? Quels ont été les éléments? Bien entendu, on pense traditionnellement aux forts qui ont été construits, les fortifications tout autour d'Épinal, mais également sur toute la chaîne est de la France avant la frontière franco-allemande qui se trouvait donc à hauteur de l'Alsace.
1: De toute façon, à partir du traité de Francfort de 1871 et de l'Alsace-Lorraine perdue, on sait très bien qu'il y a une confrontation possible entre la France et l'Allemagne.
0: D'où la construction des forts, etc.
1: Pendant 40 ans, Français et Allemands, rejoints ensuite par l'Autriche-Hongrie, la Turquie, puis la Bulgarie d'un côté, l'Angleterre, la Russie, puis l'Italie de l'autre, on sait très bien que ça peut effectivement dégénérer en guerre. Cela dit, il y a eu toute une série d'incidents au cours de ces 40 ans, mais des incidents qui n'étaient pas faits pour déclencher une guerre. Il faut un élément déclencheur. L'élément déclencheur, c'est le système d'alliance qui se met en place à partir de la fin du 19e siècle, surtout au début du 20e siècle, avec d'un côté l'Allemagne, avec l'Autriche-Hongrie, l'Italie, mais l'Italie qui se retirera, et puis de l'autre côté, la France avec l'Angleterre, l'entente cordiale, et puis avec la Russie. C'est à partir du moment où il y a ces jeux d'alliance que le moindre incident grave entre l'un de ces pays risque d'entraîner les autres dans la guerre. Et l'incident grave, ça sera effectivement l'assassinat de l'archiduc François Ferdinand à Sarajevo, donc au mois de juin 1914, qui va déclencher un ultimatum de l'Autriche-Hongrie à la Serbie, Serbie qui est soutenue par la Russie qui est soutenue par la France, et ainsi de suite. Et voilà comment ça démarre. Cela dit, l'assassinat en lui-même, qui est un événement certes grave, mais malgré tout, les assassinats, il y en a eu quelques-uns.
0: C'est assez anodin en comparaison de l'événement.
1: Oui. Absolument. Il est certain qu'il y a une espèce d'engrenage fatal qui est dû sans doute à ce que, d'une façon absurde, les chefs d'État et souverains se sont laissés entraîner, en particulier par les États-majors. Il faut dire aussi que on ne l'a pas vu arriver quand même aussi subitement. Je raconte toujours une anecdote, c'est que le 27 juillet 1914, donc moins d'une semaine avant les déclarations de guerre, le 2 août 1914, 2, 3 et 4 août, le 149e régiment d'infanterie d'Épinal s'en va pour manœuvrer au Val d'Aon, dans le Jura. Si la guerre avait été aussi imminente, il ne serait pas parti. Alors il part le 27, il arrive le 27 au Val d'Aon, puis il est rappelé le 28 pour rentrer à Épinal. On voit bien qu'il y a une précipitation des événements en dernier lieu, alors que les diplomates s'activaient encore pour essayer d'éviter la confrontation. Mais on voit bien qu'il y a eu là une marche en avant avec sans doute une poussée des populations aussi. On parle à fleur au fusil, c'est pas quand même tout à fait vrai partout, il faut pas non plus exagérer, mais c'est vrai que on le voit dans les quelques films qui ont été les photos aussi, de part et d'autre, en particulier en Allemagne et en France, il y a une espèce de folie qui s'empare des populations. D'un côté, on dit qu'on va aller à Berlin, de l'autre côté, on dit qu'on va aller à Paris. Il y a un suicide collectif invraisemblable qui se met en marche. On a tellement parlé de cela, de la revanche et tout le bazar, que ces deux générations qui en en parle depuis 1871. Et donc, voilà, il faut en finir, quoi. Hein. Et on imagine d'ailleurs que la guerre va être très courte. Hein. On imagine que, non, on le voit dans les lettres des soldats, on sera rentré à Noël, quoi. Hein. Mm-hmm. Bon, voilà, c'est pas exactement ce qui s'est passé.
2: Hein. Puis bon, les événements étaient aussi beaucoup plus courts. Les précédents événements historiques n'avaient pas été impactés autant de pays.
1: Ah bah, oui, tout à fait. Tout à fait. Les guerres successives, parce que la Révolution et l'Empire sont des guerres successives, hein, ne durent pas très longtemps. Hein. C'est le temps d'une campagne, généralement printemps-été. Hein. On n'avait pas vu encore ce type de guerre d'usure avec un matériel massif hein, qui va devenir une guerre industrielle. Voilà.
2: Alors justement, parlons-en maintenant de cette entrée en campagne. On arrive là à l'été 1914.
1: Alors on est au mois d'août 1914, donc début du mois d'août c'est les déclarations de guerre, mobilisation, concentration, dans une place comme Épinal, pendant 17 jours, arrivent des trains jour et nuit toutes les 7 minutes. Hein. Toutes les 7 minutes débarquent des troupes, débarquent des animaux, hein, en particulier des chevaux, débarquent du matériel, etc., etc. Et dès le 3 août, les troupes actives, hein, les régiments d'actifs, donc formés de conscrits, hein, vont partir en direction de la frontière. Hein. Les premiers combats dans les Vosges ont lieu à partir du 8 août 1914, en particulier au col de Sainte-Marie, puis du côté de la vallée de Schirmeck, puis du côté de la Trouée de Belfort. Hein, c'est là que sont engagés les premiers combats, puisque les Français vont occuper deux fois Mulhouse au mois d'août 1914. Pour ce qui concerne les régiments d'Épinal ou les régiments vosgiens, première confrontation, c'est au col de Sainte-Marie. Col de Sainte-Marie, où vont être engagés des bataillons de chasseurs le 8 août, avec des pertes énormes. Il ne faut pas oublier qu'on est sur la frontière, que les Allemands ont fortifié cette frontière, nous attendent. Chacun connaît les plans de l'adversaire. Hein, bon. Et donc, on sait très bien que la doctrine française, c'est l'offensive à tout prix, et de partir pour récupérer les territoires perdus. Donc, offensive en direction de l'Alsace, donc par les vallées vosgiennes, par la Trouée de Belfort, puis offensive en direction de la Moselle, en direction de Sarrebourg, Morange, hein, puis vers le nord, en direction de Charleroi, en Belgique. Donc, ces plans-là sont connus des adversaires. Alors cela dit, les pertes vont être tout de suite énormes. On ne s'attendait pas du tout, même si on avait des précédents avec la guerre russo-japonaise par exemple, où on savait que les nouveaux matériels d'artillerie, les mitrailleuses, faisaient des dégâts considérables, mais on ne s'attendait pas quand même à des pertes aussi fortes dès les premiers jours. Je donnais un exemple, le 149e régiment d'infanterie d'Épinal, donc qui était caserné aux casernes Courcy, à la limite d'Épinal-Chantraine, il part donc d'Épinal. Il va arriver à Vissembach, donc au-delà de Saint-Dié, le 7-8 août. Il va être engagé le 9 août pour prendre la relève des bataillons de chasseurs au col de Sainte-Marie, combat du renclos des vaches. Et il va avoir, dès le premier jour, il va avoir presque 200 tués, blessés ou disparus. Pour donner un autre chiffre, il est engagé ensuite dans la vallée de Schirmeck, en direction de Schirmeck, donc toujours vers l'Alsace, direction de la route de Strasbourg, puis engagé en direction de l'offensive sur Sarrebourg. Ensuite, il participe au début des combats du col de la Chipote, donc à l'est de Rambervillers. Il est retiré le 26 août des Vosges avec son corps d'armée pour aller combattre sur la Marne. Donc entre le 9 août et le 26 août, donc en l'espace de un peu plus de quinzaine de jours, hein, il est parti d'Épinal avec 2400 hommes et il va perdre, donc en l'espace d'une quinzaine de jours, il va perdre plus de 1600 hommes tués, blessés ou disparus. 1600 sur 2400. Hein. C'est dire, alors il revient à Épinal le 26 août, il va être cantonné du côté de Darnieulles, où les familles vont aller voir d'ailleurs leurs soldats, puisque c'est essentiellement des Vosgiens, des Spitaliens et des Franc-Comtois dans ce régiment. Il va se reconstituer avec les réservistes qui arrivent, et puis il va partir donc pour participer à la bataille, de la Marne, donc du mois de septembre 1914. Donc voilà, c'est quelque chose de terrible.
2: Eh bien, je vous propose, Jacques Grasser, qu'on puisse poursuivre cette série d'émissions en parlant justement d'autres actions que ces hommes des Vosges, ces soldats, ont menées dans le cadre de cette grande guerre. Et je vous propose pour cela qu'on se retrouve dans une prochaine émission pour en parler. À très bientôt.

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2: Bonjour à tous, à la une de l'actualité face au méga-feu, le député insoumis Éric Coquerel réclame une loi de finances rectificative afin de renforcer les moyens de lutte contre les incendies et le réchauffement climatique. Il propose notamment de taxer les multinationales ayant réalisé de gros bénéfices. Selon lui, plusieurs milliards d'euros seraient nécessaires pour répondre à l'urgence. La vigilance reste de mise face à la canicule. 18 départements du sud-est sont toujours placés en vigilance orange par Météo France. Au total, 54 départements concernés par une canicule en France. Par ailleurs, 58 autres départements restent en vigilance jaune pour des risques d'orage. Les autorités appellent donc à limiter les sorties aux heures les plus chaudes et à bien s'hydrater. Un enfant de 2 ans a été retrouvé mort dimanche à Marseille dans un appartement du 14e arrondissement. Selon une source policière, le petit garçon présentait des traces de strangulation et aurait été retrouvé après sa sieste pendu au fil d'une persienne. Sa mère, son compagnon et une adolescente de 13 ans ont été placés en garde à vue. Une enquête est en cours pour déterminer les circonstances exactes du drame. Les clients du service Drive Intermarché sont appelés à la vigilance. L'enseigne de grande distribution a été victime d'une cyberattaque ayant entraîné une importante fuite de données personnelles. Myriam Riahi.
3: Oui, les pirates informatiques ont eu accès aux noms, prénoms, date de naissance, adresse de facturation, numéro de téléphone et numéro de carte de fidélité de clients du Drive. Des informations sur certaines commandes en ligne ont également été consultées, comme leur numéro ou leur montant. En revanche, Intermarché assure que les données bancaires et le détail des produits achetés n'ont pas été compromis. L'enseigne indique avoir détecté puis rapidement bloqué l'intrusion. Mais une enquête est toujours en cours pour déterminer précisément le nombre de clients concernés. Selon les premières estimations, jusqu'à 2 millions d'utilisateurs du service Drive pourraient être touchés. Intermarché recommande à ses clients de redoubler de prudence, ne pas cliquer sur des liens suspects, ne jamais communiquer leurs coordonnées bancaires ou leur mot de passe et vérifier toute sollicitation via les canaux officiels.
2: Merci Myriam, une plainte a donc été déposée et la CNIL a été saisie. Et enfin, côté sport en cyclisme, la Norvégienne Sigrid Hogset a remporté la 3e étape du Tour de France Femmes entre Genève et Poligny après un impressionnant ride de 88 km en solitaire. Grâce à ce succès, elle s'empare donc du maillot jaune. La Française Cédrine Kerbaol est classée, elle, 8e sur cette 3e étape. Voilà pour l'essentiel de l'actualité. Bonne journée à tous.
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0: Bienvenue dans ce bulletin de météo. On s'intéresse au temps de ce mardi 4 août. C'est le 216e jour de l'année et on souhaite une bonne fête à tous les Jean-Marie. Une journée de mardi où la tendance est au beau temps. Attention cependant au vent qui souffle fort. On en reparle dans quelques instants. En matinée, la nébulosité domine sur l'ensemble du territoire avec un ciel couvert vers Certigny et le Pays Bressot. En après-midi, les nuages se dissipent largement du plateau du Barrois jusqu'au col de Bussan. Et enfin en soirée et durant la nuit suivante, le ciel reste assez dégagé sur l'ensemble des territoires. Voyons les températures à présent. Au lever du jour, on relève de 19 à 21 degrés sur tout le département. L'après-midi, les valeurs montent entre 31 degrés sur les Hautes-Vosges et 34 degrés en plaine. On passe au vent à présent. Je vous l'annonçais un peu plus tôt, le vent de secteur sud-ouest souffle fort. Il pourrait atteindre en rafale de 45 à 60 km/h sur la moitié ouest, tandis que sur les hauteurs jéromoises, elle devrait souffler jusqu'à 65 km/h. Pour le lendemain, mercredi, la journée s'annonce assez belle, moins chaude et moins ventée que la veille. Au réveil, le ciel sera lumineux sur l'ensemble du département. L'après-midi, quelques passages nuageux circuleront du pays thermal jusqu'aux crêtes sans conséquences notables. Le ciel se dégagera de nouveau en soirée avant une nuit sous un temps calme. Du côté des températures, les minimales fléchiront légèrement en fin de nuit. Elles atteindront entre 17 et 20 degrés sur l'ensemble du département. La seconde partie de journée sera quant à elle plus supportable que la veille avec 26 à 30 degrés depuis les hauteurs en direction du reste du territoire. Enfin, le vent conservera son orientation de sud-ouest en faiblissant tout en restant modéré. Ses rafales avoisineront de 40 km/h au cœur du département jusqu'à 50 km/h sur les hauteurs en passant par 45 km/h sur l'ouest vosgien. Pour la suite, jeudi devrait marquer une rupture nette avec un ciel se couvrant, un vent basculant au nord-ouest et des valeurs chutant vers 23 à 27 degrés. Le soleil pourrait revenir vendredi dans une atmosphère sensiblement plus fraîche, les minimales retombant autour de 12 à 15 degrés. Et quant à vous, vous retrouvez toute l'information météo en parcourant notre site internet radiocristal.org.
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1: L'association du Vieux Châtel de Châtel-sur-Moselle vient nous annoncer son programme pour le mois d'août. Et pour cela, nous sommes en compagnie de Pierre Ménétrier. Alors, vous êtes le trésorier de l'association et donc vous nous proposez de nouveaux rendez-vous pour ce mois d'août. On va démarrer avec une nocturne. Qu'allez-vous proposer tout au long de cette soirée ?
2: Alors, on vous donne rendez-vous le 8 août à partir de 21h au château pour la deuxième édition de notre visite aux torches. C'est une visite un peu particulière. Elle allie le plaisir d'une visite qui permet de découvrir l'histoire du site, mais avec cette fois-ci la lueur des flambeaux plutôt que l'électrification. Nous avons également une troupe de spectacle qui sera présente, qui proposera du combat, qui proposera de la danse. On aura des danseuses en sortie qui proposeront également aux visiteurs d'essayer des danses médiévales, mais également de la buvette et puis quelques gaufres qui seront vendues aux plus gourmands.
1: Alors pour réserver sa place pour cette visite aux torches, on va vous demander de nous rappeler le tarif et les modalités.

0: les bonbons de la confiserie Jérômoise et quelques petits colifichets, là encore, faits artisanalement par une petite association locale. Nous avons également de nombreux ouvrages qui permettent de découvrir l'histoire du site, mais aussi l'histoire des environs. Des ouvrages également destinés aux enfants sont disponibles à la boutique.
1: Pendant cette période estivale, comment se passent les visites guidées ?
0: Pendant ce mois d'août, les visites guidées continuent à 10h30, 14h30 et 16h. Nos guides vous attendent au château pour la visite. Vous n'avez pas besoin de réserver, vous pouvez simplement vous présenter à ces trois horaires, quel que soit le jour de la semaine.
1: Et au niveau tarif, qu'est-ce que vous proposez ?
0: Alors au niveau tarif, on a une visite à 8€ pour les adultes et 6€ pour les enfants. Mais si vous disposez du pass communautaire de la communauté d'agglomération, du pass étape ou du pass Vosges, les tarifs sont réduits à 6€ pour un adulte et 4€ pour un enfant.
1: Alors avant de se quitter, on va vous demander de nous rappeler où l'on peut retrouver votre plaquette et les différentes modalités pour réserver.
0: Alors vous pouvez retrouver nos plaquettes directement au château ou alors dans les offices de tourisme des Vosges. Vous avez également notre site internet qui va être entièrement remis en ligne et réactivé. Vous avez également nos réseaux sociaux sur Facebook et Instagram. On tape Forteresse de Châtel et ça marche très très bien. Et pour les réservations, vous pouvez aussi nous appeler au 06 31 15 00 36.
2: Durant cette période estivale, les collectes de sang se poursuivent à travers notre département et nous sommes en compagnie d'Olivier Duras, chargé de communication institutionnelle et relations presse pour l'établissement français du sang Grand Est. Et avec vous, nous allons parler des prochaines collectes de sang qui sont programmées pour ce mois d'août. Avant cela, nous voulions rappeler aussi l'actualité du don du sang. On peut être donneur, y compris en vacances. Et justement, pour les personnes qui partiraient des Vosges pour aller en vacances ou pour celles qui seraient en vacances dans notre département, on va rappeler qu'il est possible de continuer à donner.
3: Oui, oui, tout à fait. On peut donner sur nos lieux de villégiature. Quand vous êtes sur des lieux de vacances, vous découvrez assez régulièrement des banderoles, des affiches qui sont posées par les associations de donneurs de sang bénévoles qui nous aident au quotidien. On en a à peu près 600 dans le Grand Est. Donc le don du sang est quand même bien affiché. Donc quand vous êtes en vacances, vous trouvez souvent un point de don du sang à proximité de votre lieu de villégiature.
2: Et c'est important de ne pas oublier de participer à ces dons de sang. Alors justement, qui peut donner ? Est-ce qu'on peut le rappeler ?
3: Eh bien, disons qu'il faut avoir entre 18 ans et 70 ans. Il faut être quand même en bonne santé, sachant que vous pouvez vérifier votre aptitude au don en allant sur notre site internet dondesang.efs.santé.fr. Là, vous pouvez avoir un aperçu avant de venir sur nos collectes. Si vous avez des hésitations sur des éléments de santé, il faut vraiment venir sur nos collectes pour vérifier cela auprès du médecin ou de l'infirmière qui s'occupe de l'entretien prêt-don. On vous invite aussi, si ça est possible, de prendre rendez-vous pour éviter que vous attendiez lors de ces collectes.
2: Et justement, pour prendre rendez-vous, je crois que vous avez mis en place une application mobile qui permet aussi de retrouver pas mal d'informations.
3: Oui, oui, tout à fait. On a bien sûr le site internet et puis on a notre application que vous pouvez télécharger qui est dans le sens.
2: Tout simplement, don de sang. Pour ce qui est maintenant des collectes, je vous propose qu'on découvre ce qui nous est proposé, entre autres par les associations de donneurs de sang à travers le département des Vosges, pour ce mois d'août.
3: Mercredi 5 août, à Corcieux, à la salle des fêtes, de 16h à 19h30. Le lundi 10 août, au Val d'Ajol, à l'espace Dorothée, de 15h30 à 19h30. Le mardi 11 août, à Épinal, à l'espace Court, de 9h à 13h et de 15h30 à 19h30. Le jeudi 13 août à Châtenois, à la salle des fêtes, de 16h à 19h30. Le vendredi 14 août à Ramonchamp, à la salle des fêtes, de 16h à 19h30.
2: Alors pour toutes les personnes qui souhaitent en savoir davantage sur le don de sang, les collectes qui existent à travers non seulement notre département, mais aussi plus largement, où est-ce qu'on peut se renseigner ? Rappelez-nous un site internet et puis je crois qu'il existe un numéro de téléphone national pour le don de sang.
3: Donc du site internet dondesang.efs.santé.fr, l'application don de sang. Et puis le 0800 109 900.
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2: Bonjour à tous, à la une de l'actualité, 16 départements sont toujours en vigilance orange à la canicule. Aujourd'hui, c'est principalement dans le quart sud-est, notamment la Drôme et le Var, où des incendies sont toujours en cours. Météo France prévoit encore plus de 35 degrés en moyenne dans ces départements. Alors trouver un petit peu de fraîcheur pendant les fortes chaleurs, c'est désormais plus simple. Le gouvernement et l'ADEME ont lancé une carte interactive. Elle recense les lieux où il est possible de se mettre à l'abri de la chaleur partout dans l'hexagone Myriam Riahi.
3: Oui, près de 43 000 refuges climatiques sont déjà répertoriés en métropole comme en Outre-mer. Il s'agit de lieux accessibles au public comme des parcs, des musées, des médiathèques, des cinémas, des centres commerciaux, des piscines, mais aussi certaines églises ou plages. Cette carte est participative, ça veut dire que chacun peut y ajouter les endroits qu'il fréquente lorsqu'il fait très chaud ou consulter les recommandations des autres utilisateurs. Des filtres permettent également de rechercher un lieu climatisé ou équipé d'un point d'eau potable. Au-delà de l'information du grand public, cet outil doit aussi aider les collectivités à mieux faire face aux épisodes de canicule.
2: Merci Myriam. Et depuis le mois de mai, la France connaît déjà son 4e épisode de forte chaleur. La vague de chaleur du mois de juin a déjà entraîné plus de 5700 décès excédentaires. C'est un niveau inédit depuis la canicule de 2003. La sécheresse atteint un niveau inédit partout dans l'Hexagone. 43% des stations de surveillance des petits cours d'eau sont désormais touchés. C'est ce que dit l'Office français de la biodiversité. C'est un record pour un début août. Au total, 1373 cours d'eau sont en rupture d'écoulement ou totalement à sec. Une situation aggravée par les vagues de chaleur et le manque de pluie. Les ministres de l'Intérieur de l'Union européenne sont ce matin en visio à partir de 10h. Le but, tirer les leçons de l'arrivée de dizaines de milliers de migrants à Ceuta. C'est une enclave espagnole. Deux lignes s'opposent, l'Espagne qui défend sa politique d'accueil et les autres pays comme l'Italie et le Danemark qui réclament un durcissement de la politique migratoire européenne. La France refuse d'alimenter la polémique. Elle rappelle que la plupart des migrants ont déjà été reconduits au Maroc. En cyclisme, l'énorme numéro de Sigrid Hauxset sur le Tour de France femme. La Norvégienne s'est imposée hier en solitaire sur la 3e étape après une échappée quand même de 88 km. Elle s'empare du maillot jaune. Prochaine étape aujourd'hui, c'est un contre-la-montre individuel de 21 km entre Gevrey-Chambertin et Dijon. La première Française est actuellement 6e du classement général. Voilà, fin de ce flash. Très bonne journée à tous.
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2: Bienvenue dans ce bulletin de météo. On s'intéresse au temps de ce mardi 4 août. C'est le 216e jour de l'année et on souhaite une bonne fête à tous les Jean-Marie. Une journée de mardi où la tendance est au beau temps. Attention cependant au vent qui souffle fort, on en reparle dans quelques instants. En matinée, la nébulosité domine sur l'ensemble du territoire avec un ciel couvert vers Certigny et le Pays Bressot. En après-midi, les nuages se dissipent largement du plateau du Barrois jusqu'au col de Bussan. Et enfin en soirée et durant la nuit suivante, le ciel reste assez dégagé sur l'ensemble des territoires. Voyons les températures à présent. Au lever du jour, on relève de 19 à 21 degrés sur tout le département. L'après-midi, les valeurs montent entre 31 degrés sur les Hauts-de-Vosges et 34 degrés en plaine. On passe au vent à présent. Je vous l'annonçais un peu plus tôt, le vent de secteur sud-ouest souffle fort. Il pourrait atteindre en rafale de 45 à 60 km/h sur la moitié ouest, tandis que sur les hauteurs jéromoises, elle devrait souffler jusqu'à 65 km/h. Pour le lendemain, mercredi, la journée s'annonce assez belle, moins chaude et moins ventée que la veille. Au réveil, le ciel sera lumineux sur l'ensemble du département. L'après-midi, quelques passages nuageux circuleront du pays thermal jusqu'aux crêtes sans conséquences notables. Le ciel se dégagera de nouveau en soirée avant une nuit sous un temps calme. Du côté des températures, les minimales fléchiront légèrement en fin de nuit. Elles atteindront entre 17 et 20 degrés sur l'ensemble du département. La seconde partie de journée sera quant à elle plus supportable que la veille avec 26 à 30 degrés depuis les hauteurs en direction du reste du territoire. Enfin, le vent conservera son orientation de sud-ouest en faiblissant tout en restant modéré. Ses rafales avoisineront de 40 km/h au cœur du département jusqu'à 50 km/h sur les hauteurs en passant par 45 km/h sur l'ouest vosgien. Pour la suite, jeudi devrait marquer une rupture nette avec un ciel se couvrant, un vent basculant au nord-ouest et des valeurs chutant vers 23 à 27 degrés. Le soleil pourrait revenir vendredi dans une atmosphère sensiblement plus fraîche, les minimales retombant autour de 12 à 15 degrés. Et quant à vous, vous retrouvez toute l'information météo en parcourant notre site internet radiocristal.org.
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1: C'est le grand chassé-croisé des vacanciers et à la veille du départ des Aoussiens, certains passeront peut-être une mauvaise nuit, allongés dans leur lit, les yeux grands ouverts avec une boule au ventre. Pourtant, ils s'apprêtent à partir dans un endroit magnifique ou dans une maison de famille qu'ils connaissent par cœur pour se reposer et profiter. Alors pourquoi ressent-on autant d'anxiété avant un départ en vacances? La première explication est très concrète, la logistique. Les valises, les documents, les clés, la peur d'oublier quelque chose. Pour un Français sur quatre, préparer ses bagages est une véritable source de stress, selon un sondage qui avait été relayé en 2022 par la Dépêche. Autre grande source d'inquiétude, le transport. Certains redoutent l'avion, d'autres craignent de manquer leur train ou leur correspondance. Le cerveau anticipe les scénarios catastrophes et le corps réagit naturellement en se mettant en état d'alerte. Et puis il y a aussi une dimension plus psychologique. Voyager, c'est quitter sa zone de confort. Et même lorsque la destination est agréable, on change mine de rien de repères, d'habitudes et de rythmes. Pour certaines personnes, cela peut être déstabilisant. Alors déjà, pas de panique, tous ces sentiments sont compréhensibles, mais le meilleur conseil est sans doute de ne pas trop se mettre de pression. Les vacances ne sont pas une compétition, alors si tout n'est pas parfait, si la valise est un peu trop lourde, si le train a du retard ou si le stress s'invite avant le départ, bien ce n'est pas grave, l'essentiel est ailleurs, s'autoriser à vivre ses congés tels qu'ils viennent, sans chercher à tout contrôler.
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1: Le Théâtre du Peuple a une programmation estivale complète pour cet été. Nous sommes en compagnie de Marie Cassal pour en parler. Vous êtes la directrice déléguée du Théâtre du Peuple de Bussan, donc ce mythique théâtre qu'on connaît tous dans les Vosges. Et la programmation court du 16 juillet au 13 septembre cette année. On passe au mois d'août maintenant, le 7 août. On reprend les éphémères, toujours une thématique différente. Et cette fois-ci, on va s'intéresser à l'eau.
2: Cette année, on s'intéresse à l'eau avec un de nos artistes associés, Paul Francesconi et Alix Fournier-Pitaluga, et toujours Baptiste Rollat, celui qui marche. Il s'arrête un peu de nouveau au Théâtre du Peuple et on va traverser l'histoire des ruisseaux, parce que Bussan et les Vosges, ce sont aussi des terres d'eau. Et là, ce sera des textes en déambulation. On n'est pas au Théâtre du Peuple au départ, on est plutôt vers les sources. Et ce sera aussi inventé avec les habitants, puisque tout ce projet est créé avec les habitants, avec des comédiens amateurs. Ça va être assez joyeux. Et on terminera la soirée au Théâtre du Peuple. Ça commence à 15h. Vous trouvez toutes les informations un peu plus pratiques sur le site internet.
1: Vous avez fait appel à une sociologue également ?
2: Oui, le Théâtre du Peuple a associé Anne Labie, qui est une sociologue qui est maintenant, depuis 2024, qui vient à Bussan beaucoup. Elle avait fait une première pièce sociologique. On a travaillé tout le jubilé avec elle et toutes les rencontres qu'elle a fait avec les habitants a tiré des envies. Et l'eau est rentrée dans les sujets qui importent aussi les habitants d'ici, c'était l'eau. Et de tout ça est née l'histoire des ruisseaux.
1: Les 10 et 11 août, on reprend la tournée. Vous serez où alors pour ces dates-là ?
2: Alors Baptiste Rollat, qui donc marche à travers les Vosges en août, va se retrouver le 10 août avec le Fausto Village à la boulangerie Maison Colette à Valtin. Et puis ensuite, il y a un musicien qui vient le rejoindre. Et là, il joue un autre spectacle de Giono, un très beau prélude de Pan, qui sera joué le 11 août à la cour de l'école de Liézé. On est à 18h au Valtin et on est à 19h à Liézé.
1: Évidemment, il y a des tarifs hein, en fonction de ce qu'on veut voir et assister. Les tarifs sont différents. On ne va peut-être pas tous les détailler, mais pouvez-vous nous expliquer un peu comment ça fonctionne et où on peut réserver ?
2: Vous avez les éphémères. Là, on est sur des tarifs un peu plus simples. On est en placement libre dans le Théâtre du Peuple. Le souffle du berger, les concerts de souffle collectif et le prélude de Pan seront à 20 et 15 euros. Histoire des ruisseaux à la recherche de temps de cam, 15 et 12 euros. Et puis vous avez le bal, les concerts et tout qui sont entre 5 et 4 euros.
1: Si on souhaite se renseigner ou réserver, est-ce que vous avez peut-être un site internet ou un numéro de téléphone ou des réseaux sociaux pour vous joindre ?
2: Vous pouvez appeler la billetterie et notre magique Gisèle qui vous répondra au 03 29 61 50 48. Le Théâtre du Peuple a un site internet, théâtredupeuple.com. Vous nous retrouvez aussi sur Facebook et sur Instagram.
3: Tout au long de cette période de vacances d'été, le passeport du vacancier vous accompagne et dans sa programmation, on retrouve également les activités autour du festival Épinal Bouge l'été. Nous sommes en compagnie de Clément Thiriot, directeur adjoint de la communication.

0: communication pour la ville d'Épinal pour nous donner le détail autour de cette programmation. Le mois d'août débute avec un spectacle familial pour le premier des mercredis. On se déplace à nouveau au Parc du Cours.
1: Toujours au Parc du Cours, le 5 août à 14h30 et 16h30, le spectacle Happiness de la compagnie Rasoterra, compagnie qui nous vient d'Italie. Il s'agit d'un duo acrobatique et clownesque de rue, un spectacle de 40 minutes, donc là c'est également tout public, les petits comme les plus grands.
0: Et puis donc le mois d'août qui se poursuit, on retourne Place des Vosges pour un rendez-vous musical le vendredi.
1: Avec deux groupes programmés, une première partie d'abord avec un artiste local qui s'appelle Jeff, dans un registre chanson, poésie, slam, un petit peu folk, un petit peu bluesy, un petit peu hip-hop. Donc ça, ce sera à 20h. Et puis juste derrière, à 21h, ce sera le groupe Messin Bambou, dans une esthétique rock, qui donnera un concert dès 21h sur la place des Vosges, comme à chaque fois.
0: Le mois d'août se poursuit. Juste avant la mi-août, il y a un vendredi, et on retourne en plein air pour du cinéma.
1: Oui, avec le film Ma mère, Dieu et Sylvie Vartan, film de 2025 réalisé par Ken Scott, où vous retrouverez notamment Leïla Bekti ou encore Jonathan Cohen, pour ne pas les citer dans ce film, là aussi comédie dramatique, hein, tout public, c'est vraiment l'idée de faire venir le maximum de gens dans un style qui peut plaire au maximum de personnes.
0: Et puis ce qu'il faut rappeler, c'est que l'ensemble de cette programmation est proposé en entrée libre. La ville d'Épinal veut que le public vienne, se déplace et fasse vivre ce festival.
1: Exactement, et ça a toujours été l'ADN d'Épinal Bouge l'été. Tout gratuit, proposer le maximum de choses, amener la culture au centre-ville, mais aussi dans les quartiers. Proposer une programmation gratuite au plus grand nombre pour les visiteurs, mais aussi pour les spinaliens qui ne peuvent pas partir en vacances ou qui vont partir en vacances hors période.
0: Alors j'imagine, comme chaque année, une page sera dédiée au festival Épinal Bouge l'été sur le site internet.
1: Tout à fait, un module spécial d'actualité qui s'appelle Épinal Bouge l'été. Vous trouverez toutes ces infos pratiques également, et puis de quoi contenter les amateurs de sport avec tout ce qui concerne le Spina Park, les guinguettes aussi pour ceux qui aiment guincher le vendredi soir ou le samedi soir, et puis tout le reste avec les bassins d'été pour trouver de quoi se rafraîchir durant les périodes de forte chaleur dans les quartiers. Le golf municipal qui peut être un endroit également pour se mettre au vert.
0: Et tout cela, on le retrouve dans le passeport du vacancier, puisque Épinal Bouge l'été intègre ce passeport de cette nouvelle édition 2026.
1: Oui, et c'était une volonté de collaboration entre la ville et l'office de tourisme qui édite ce document depuis plusieurs années. Et on s'est dit cette année que c'était une bonne idée de se greffer à ça et de créer un support en commun. Et donc toute la programmation y figure et il est distribué dans toutes les boîtes aux lettres des Spinaliens.
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2: Bonjour à tous, l'essentiel de l'actualité. 16 départements sont toujours en vigilance orange à la canicule aujourd'hui. C'est principalement dans le quart sud-est, notamment la Drôme et le Var, où des incendies sont toujours en cours. Météo France prévoit encore plus de 35 degrés en moyenne dans ces départements. Alors trouver un petit peu de fraîcheur pendant les fortes chaleurs, c'est désormais plus simple. Le gouvernement et l'ADEME ont lancé une carte interactive. Elle recense les lieux où il est possible de se mettre à l'abri de la chaleur. La vague de chaleur du mois de juin a entraîné plus de 5 700 décès excédentaires. C'est un niveau inédit depuis la canicule de 2003. La sécheresse atteint un niveau inédit aussi partout en France. 43% des stations de surveillance des petits cours d'eau sont désormais touchés d'après l'Office français de la biodiversité. C'est un record pour un début août. Au total, 1373 cours d'eau sont en rupture d'écoulement ou totalement à sec. Une situation aggravée par ces vagues de chaleur et le manque de pluie. En cyclisme, l'énorme numéro de Sigrid Hauxset sur le Tour de France Femmes. La Norvégienne s'est imposée hier en solitaire sur la troisième étape après une échappée de 88 km. Elle s'empare du maillot jaune. Prochaine étape aujourd'hui, c'est un contre-la-montre individuel de 21 km entre Gevrey-Chambertin et Dijon. La première Française est sixième du classement général.
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1: Dans ce bulletin de météo, on s'intéresse au temps de ce mardi 4 août. C'est le 216e jour de l'année et on souhaite une bonne fête à tous les Jean-Marie. Une journée de mardi où la tendance est au beau temps. Attention cependant au vent qui souffle fort, on en reparle dans quelques instants. En matinée, la nébulosité domine sur l'ensemble du territoire avec un ciel couvert vers Certigny et le Pays Bressot. En après-midi, les nuages se dissipent largement du plateau du Barrois jusqu'au col de Bussan. Et enfin en soirée et durant la nuit suivante, le ciel reste assez dégagé sur l'ensemble des territoires. Voyons les températures à présent. Au lever du jour, on relève de 19 à 21 degrés sur tout le département. L'après-midi, les valeurs montent entre 31 degrés sur les Hauts-de-Vosges et 34 degrés en plaine. On passe au vent à présent. Je vous l'annonçais un peu plus tôt, le vent de secteur sud-ouest souffle fort. Il pourrait atteindre en rafale de 45 à 60 km/h sur la moitié ouest, tandis que sur les hauteurs géromoises, elle devrait souffler jusqu'à 65 km/h. Pour le lendemain, mercredi, la journée s'annonce assez belle, moins chaude et moins ventée que la veille. Au réveil, le ciel sera lumineux sur l'ensemble du département. L'après-midi, quelques passages nuageux circuleront du pays thermal jusqu'aux crêtes sans conséquences notables. Le ciel se dégagera de nouveau en soirée avant une nuit sous un temps calme. Du côté des températures, les minimales fléchiront légèrement en fin de nuit. Elles atteindront entre 17 et 20 degrés sur l'ensemble du département. La seconde partie de journée sera quant à elle plus supportable que la veille avec 26 à 30 degrés depuis les hauteurs en direction du reste du territoire. Enfin, le vent conservera son orientation de sud-ouest en faiblissant tout en restant modéré. Ses rafales avoisineront de 40 km/h au cœur du département jusqu'à 50 km/h sur les hauteurs en passant par 45 km/h sur l'ouest vosgien. Pour la suite, jeudi devrait marquer une rupture nette avec un ciel se couvrant, un vent basculant au nord-ouest et des valeurs chutant vers 23 à 27 degrés. Le soleil pourrait revenir vendredi dans une atmosphère sensiblement plus fraîche, les minimales retombant autour de 12 à 15 degrés. Et quant à vous, vous retrouvez toute l'information météo en parcourant notre site internet radiocristal.org.
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1: Chers amis, bonjour. Au programme de cette émission Mi bémol, aujourd'hui, l'actualité du CD classique, bien sûr, comme d'habitude, un grand maître de la musique, Franz Schubert, pour saluer la publication chez le label La Dolce Volta de deux sonates de Franz Schubert, une valse noble, une autre valse, la précédente était en La majeure, celle-ci en Fa majeur, et encore une valse différente, de la même période, du même opus d'ailleurs, Deutsch 365. En Fa majeur encore, deux sonates, celle en La mineur, Deutsch 845, la 16e de Schubert, puis la 17e en Ré majeur. Des compositions ne sont pas très éloignées dans le temps l'une de l'autre, donc un été qui sépare la composition de ces deux sonates pour piano, de cet enregistrement. Donc la première donc en La mineur, qui a été terminée en mai 1825. C'est vraiment une sonate vraiment traversée par beaucoup de bourrasques. C'est l'hiver, c'est très dramatique, avec des appels sinistres là, dans la musique de Franz Schubert, mis à part le mouvement lent, donc l'andante poco moto. Et puis donc, après cela, de juin à septembre, Schubert quitte Vienne, la région de Vienne, la ville, et puis aussi la campagne, pour aller dans une autre campagne. Donc il traverse une partie de l'Autriche, hein, presque la moitié de l'Autriche, un petit pays, tout en longueur. Hein, et donc il arrive dans la région des montagnes autour de Salzbourg, le Salzkammergut, c'est l'Autriche. Alors voilà, donc Schubert, il est là dans le Salzkammergut et il prend un grand bol d'air frais, d'énergie, de joie. On le sent dans cette sonate que nous allons écouter aujourd'hui, Deutsch 850 en Ré majeur. Nous allons écouter cela donc sous les doigts du grand maître du piano, Philippe Cassard, mais pas seulement un grand maître du piano, c'est aussi un grand maître de la radio, puisque Philippe Cassard est producteur sur France Musique de beaucoup d'émissions, hein, je ne sais plus combien il en a fait, pas loin de 600. Un homme qui écrit, qui parle, qui médite, qui pense, pas simplement qui joue du piano, c'est quelqu'un, un très grand maître de la musique, et puis très humble, et puis très amoureux de ce qu'il aime, de la musique. Lorsqu'on l'écoute sur France Musique, c'est vraiment un très très grand penseur de la musique et un grand amoureux de la musique, de son art. Voilà, nous allons écouter de Franz Schubert sous les doigts de Philippe Cassard les quatre mouvements de cette sonate pour piano, la 17e en Ré majeur, Deutsch 855, composée de quatre mouvements, Allegro, Con moto, Scherzo, qui est un Allegro vivace avec un trio, et puis un Rondo, Allegro moderato, donc pour terminer cette sonate en Ré majeur.

Nous venons d'écouter, grâce au label La Dolce Volta, cette 17e sonate pour piano en ré majeur Deutsch 850 de Franz Schubert, les quatre mouvements, l'intégrale de cette sonate, sous les doigts de Philippe Cassard. Merci d'avoir été à l'écoute, fidèles que vous êtes, toutes et tous, de cette radio et puis de cette émission aussi, plus modestement, donc mi bémol, que nous retrouverons donc même jour, même heure la semaine prochaine, puis aussi en rediffusion, bien sûr. Au revoir et à très très bientôt, chers amis.

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1: Bonjour à tous, l'essentiel de l'actualité, la vigilance reste de mise face à la canicule. 16 départements du sud-est sont toujours placés en vigilance orange par Météo France. Au total, 54 départements sont concernés par une vigilance canicule. Par ailleurs, d'autres départements, 58, restent en vigilance jaune pour des risques d'orage. La sécheresse atteint un niveau inédit partout en France. 43% des stations de surveillance des petits cours d'eau sont désormais touchées d'après l'Office français de la biodiversité. C'est un record pour un début août. Au total, 1373 cours d'eau sont en rupture d'écoulement ou totalement secs. Une situation aggravée notamment par les vagues de chaleur et le manque de pluie. Et puis, Israël ne sortira pas de Gaza avant le désarmement complet du Hamas. C'est ce qu'assure le Conseil de paix mis en place par Donald Trump pour piloter la deuxième phase de son plan de sortie de guerre. L'organisation assure avoir trouvé un terrain d'entente avec le gouvernement israélien. Et enfin, côté sport, l'Olympique lyonnais joue gros ce soir en Ligue des Champions. Les Lyonnais se déplacent sur la pelouse du Sparta Prague pour le troisième tour préliminaire aller. Le match retour est prévu le 11 août prochain au Groupama Stadium.
2: Bienvenue dans ce bulletin de météo. On s'intéresse au temps de ce mardi 4 août. C'est le 216e jour de l'année et on souhaite une bonne fête à tous les Jean-Marie. Une journée de mardi où la tendance est au beau temps. Attention cependant au vent qui souffle fort. On en reparle dans quelques instants. En matinée, la nébulosité domine sur l'ensemble du territoire avec un ciel couvert vers Certigny et le Pays Bressot. En après-midi, les nuages se dissipent largement du plateau du Barrois jusqu'au col de Bussan. Et enfin en soirée et durant la nuit suivante, le ciel reste assez dégagé sur l'ensemble des territoires. Voyons les températures à présent. Au lever du jour, on relève de 19 à 21 degrés sur tout le département. L'après-midi, les valeurs montent entre 31 degrés sur les Hauts-de-Vosges et 34 degrés en plaine. On passe au vent à présent. Je vous l'annonçais un peu plus tôt, le vent de secteur sud-ouest souffle fort. Il pourrait atteindre en rafale de 45 à 60 km/h sur la moitié ouest, tandis que sur les hauteurs jéromoises, elle devrait souffler jusqu'à 65 km/h. Pour le lendemain, mercredi, la journée s'annonce assez belle, moins chaude et moins ventée que la veille. Au réveil, le ciel sera lumineux sur l'ensemble du département. L'après-midi, quelques passages nuageux circuleront du pays thermal jusqu'aux crêtes sans conséquences notables. Le ciel se dégagera de nouveau en soirée avant une nuit sous un temps calme. Du côté des températures, les minimales fléchiront légèrement en fin de nuit. Elles atteindront entre 17 et 20 degrés sur l'ensemble du département. La seconde partie de journée sera quant à elle plus supportable que la veille avec 26 à 30 degrés depuis les hauteurs en direction du reste du territoire. Enfin, le vent conservera son orientation de sud-ouest en faiblissant tout en restant modéré. Ses rafales avoisineront de 40 km/h au cœur du département jusqu'à 50 km/h sur les hauteurs en passant par 45 km/h sur l'ouest vosgien. Pour la suite, jeudi devrait marquer une rupture nette avec un ciel se couvrant, un vent basculant au nord-ouest et des valeurs chutant vers 23 à 27 degrés. Le soleil pourrait revenir vendredi dans une atmosphère sensiblement plus fraîche, les minimales retombant autour de 12 à 15 degrés. Et quant à vous, vous retrouvez toute l'information météo en parcourant notre site internet radiocristal.org.
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1: Des gens comme vous et moi. Histoire ordinaire et extraordinaire tirée de la Bible.
2: Gaal. Ce matin, nous allons parler d'un personnage qui est peu connu et qu'on rencontre dans le livre des Juges. On ne sait pas très bien d'où vient ce personnage. On sait simplement le nom qu'il porte, Gaal, qui veut dire en hébreu « dégoût », donc c'est pas un nom très flatteur. On connaît le nom de son père, il s'appelle Ebed, ce qui veut dire « serviteur ». Mais c'est à peu près tout ce que l'on sait de ses origines. L'histoire se passe dans la région qu'on appellerait aujourd'hui celle de la Samarie. Ce sont des montagnes qui sont au nord de la Judée et au sud de la Galilée, un peu l'intermédiaire, le centre de ce pays d'Israël. Nous sommes environ, il y a 3100, 3200 ans à peu près, par rapport à aujourd'hui, donc ça fait très longtemps. Toute l'histoire se passe autour d'une ville qui porte le nom de Sichem. Cette ville a quelque réputation parce que elle avait été désignée comme un endroit où les Israélites devaient régulièrement faire une grande cérémonie de renouvellement de l'alliance qu'ils avaient traitée avec Dieu. Et ces cérémonies avaient été ordonnées dans le livre de la Torah pour qu'elles aient lieu régulièrement une fois entrées dans la terre promise. Voilà que nous sommes à l'époque qui succède à l'un des juges que l'on appelle Gédéon. Ce juge a fait un certain nombre de choses pour libérer le peuple des ennemis qui l'assiégeaient. Et donc, le calme est revenu. Et pourtant, le pays n'est pas tout à fait dans une situation idéale. Gédéon a eu 70 fils de différentes femmes, et voilà que ses fils, eh bien, se sont disputés entre eux. Et entre autres, il y en a un qui a massacré ses frères de façon à être un espèce de petit roitelet qui se prend pour quelqu'un de très important, et il décide de régner sur la ville de Sichem. Il va donc convaincre les habitants de le désigner comme roi, une fois qu'il a éliminé tous ses frères. Mais ce roi-là n'est pas incontesté. Et justement, quand Gaal arrive avec ses frères, eh bien, il va essayer de montrer que ce fils de Gédéon, qui s'appelle Abimélec, n'est pas le roi qu'il leur faut. Il va commencer à le critiquer. Et lorsque le gouverneur de la ville, Zéboul, apprend cela, eh bien, il va avertir Abimélec et un combat va se dérouler à l'extérieur de la ville. Abimélec va arriver avec ses troupes. Zéboul va inciter Gaal à sortir de la ville pour rencontrer les troupes d'Abimélec et les affronter, mais finalement Abimélec va être plus fort que lui. Cette histoire n'est pas très glorieuse. On a l'impression que ce Gaal cherchait le pouvoir juste pour le pouvoir. Et quand il n'y a pas de projet constructif pour les autres, eh bien le pouvoir ne peut susciter que du dégoût, comme le disait le nom de Gaal.
1: C'était une chronique de Bernard Sauvagna.
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0: Éric Denimal, bonjour.
1: Bonjour.
0: Nous voyons aujourd'hui des jeux de pouvoir qui se mettent en place, parce que vous nous disiez dans une émission précédente que nous sommes à une période, on sort à peine du Moyen-Âge, c'est la Renaissance, où finalement tout est mêlé, politique et religion sont mêlées.
1: Oui, je dirais que ce n'est pas propre nécessairement à cette époque-là, mais le politique et le religieux sont souvent beaucoup plus mêlés qu'on le pense, encore aujourd'hui, sauf que là, nous sommes dans des situations de tension extrême où il y a en plus, bien sûr, le pouvoir et les influences et toutes sortes d'autres éléments. Alors, on est resté à cette situation où Catherine de Médicis, on est en 1570 à peu près, Catherine de Médicis est pleine de bonnes intentions pour que le pays trouve enfin une stabilité. Elle pense que pour réconcilier les deux camps, il n'y a qu'une méthode finalement, c'est les alliances. Les alliances, elles sont politiques, elles sont matrimoniales, elles sont de ce type. Et donc, elle va obliger, il faut bien le dire, elle va obliger sa fille Marguerite, celle que l'on va appeler la reine Margot, obligée d'épouser Henri de Navarre, qui est un prince de Bourbon et qui est un prince protestant. Elle pense donc, Catherine de Médicis, la régente, elle pense qu'elle peut comme ça réconcilier les deux clans. Le jeune roi Charles IX est assez d'accord, parce qu'il est en train de se laisser gagner par le protestantisme, pas vraiment le protestantisme, mais il est très influencé par un homme qui est auprès de lui et qui s'appelle Gaspard de Coligny. Gaspard de Coligny, c'est un amiral de France, donc beaucoup d'autorité, beaucoup d'influence sur le jeune roi. Et tout ça crée une situation un petit peu nouvelle. Alors on pense que ce mariage va résoudre pas mal de problèmes. Tout le monde semble content. Tout le monde, ou presque, mais il y a des tensions qui vont monter. Le mariage se fait et Gaspard de Coligny, donc le chef du parti des protestants, très content de ce mariage, très content de voir la présence de tous ces princes nobles protestants à Paris, a un peu le sentiment que voilà, c'est vraiment gagné, la cause de la religion prétendue réformée est enfin bien reconnue, et il veut en profiter pour encourager le roi à entrer en guerre, ça c'est le côté politique, auprès d'une famille importante qui est la famille d'Orange, qui est normalement maître aux Pays-Bas, sauf que en ce moment, aux Pays-Bas, c'est plutôt Charles Quint qui impose sa puissance. Et personne ne veut de cette guerre, a priori. Pour empêcher Gaspard de Coligny de convaincre le roi, Catherine de Médicis ne trouve qu'une solution, qui est une très mauvaise solution, elle décide de le faire assassiner. Donc il va y avoir un attentat contre Gaspard de Coligny, un attentat qui va rater. Cet attentat raté va créer plus qu'un trouble, parce que toute la noblesse protestante est encore à Paris, parce qu'on est encore en train de faire les réjouissances après le mariage, et ces princes protestants se disent « Oh, mais attention, on est en train d'essayer d'assassiner notre chef, ça veut dire que quelqu'un a tout intérêt encore à ruiner tous nos efforts ». Et à ce moment-là, la colère se remet à gronder. On murmurait derrière le mariage, mais là maintenant on commence à gronder. Catherine de Médicis est catastrophée, parce que normalement l'attentat devait réussir. Elle est persuadée que s'il y a une enquête, on va remonter jusqu'à elle. Alors elle prend les devants, elle va voir son fils Charles IX. Charles IX qui est outré de ce qu'on ait pu atteindre son ami l'amiral de Coligny, qui réclame justice, qui dit oh, « je veux savoir tout ce qui s'est passé, je veux savoir qui est complice et je veux éliminer tous ceux qui sont responsables de cette tentative d'assassinat ». Donc la reine-mère est vraiment dans ses petits souliers, elle va faire pression sur son fils, elle va faire croire à son fils que finalement, oui, c'est elle qui a assassiné ou qui a essayé d'assassiner l'amiral de Coligny. Elle a une bonne raison, parce qu'elle sait, dit-elle, que le duc de Guise veut finalement tuer toute la famille royale pour que les protestants prennent le pouvoir. Et le roi s'est laissé impressionner par sa mère, dire « mais alors, qu'est-ce qu'il faut faire ?» Et là, on lui souffle une idée. En fait, il faut se débarrasser des protestants. Et le roi se laisse influencer et finalement va dire « bon, écoutez, finalement, tuez-les tous et qu'il n'y en ait pas un qui puisse me le reprocher. Parole historique, parole dramatique, qui va entraîner ce massacre incroyable, qui va se mettre en place en quelques heures, ce qui laisse supposer que quelque part, pas mal de choses étaient en amont préparées. Et en fait, dans la nuit de la Saint-Barthélemy, la nuit du 24 août 1572, on autorise l'armée à assassiner les princes protestants, mais pas simplement les princes, tout le monde. Et la première personne qui est assassinée, c'est l'amiral de Coligny. Le massacre va commencer dans la ville de Paris. Certains vont réussir à s'enfuir et en fait, plusieurs milliers de protestants vont être assassinés. Mais dans ce massacre, on va se débarrasser des gens dont on n'avait pas envie. Ce qui fait qu'il n'y a pas que des protestants qui ont été assassinés ce soir-là ou cette nuit-là. Et ce massacre va durer plusieurs jours. Et ce massacre va avoir des répercussions, une onde de choc en quelque sorte un peu partout en France. Et dans une multitude de villes en France, on va dire « Ah, mais si à Paris, on a le droit d'assassiner les protestants, on va en faire autant à tel endroit, tel autre. » Et il y a une multitude de villes où le massacre va aussi continuer. Finalement, le massacre de la Saint-Barthélemy, ce n'est pas une nuit, ça va être plusieurs semaines. Et on considère qu'il y a plusieurs dizaines de milliers de protestants qui ont été assassinés, jetés dans les rivières, etc., à cette occasion. Et naturellement, ce massacre va avoir une répercussion considérable. Au Vatican, à Rome, on va se féliciter de ce qui se passe. En Angleterre, la reine d'Angleterre, qui est protestante, va porter le deuil en disant qu'elle ne veut plus avoir de relations diplomatiques avec la France. Dans d'autres pays, ça va être des remontrances à l'encontre du roi. Et en fait, le roi va être très troublé tout le reste de sa vie à cause de ce massacre. Il va faire des cauchemars, il va être épouvanté en imaginant tout ce qui s'est passé. Et il va mourir 2 ans plus tard, trituré par le remords. Et c'est son frère qui va venir régner, c'est Henri III. Mais Henri III ne va pas rester très longtemps sur le trône. Et finalement, ce sera ce fameux Henri de Navarre auquel on ne s'attendait pas, qui va venir sur le trône et qui va devenir le Henri IV.

0: Cette série d'émissions basée sur les études faites par Éric de Nimal sur le protestantisme se retrouve aux éditions First avec le titre suivant « Le protestantisme pour les nuls » où tour à tour, eh bien, on aura l'occasion d'évoquer l'histoire de la réforme et des églises protestantes, les expressions de la foi, les grandes familles du protestantisme, de même que les confessions et les déclarations de foi.
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1: Il suffit d'une minute en compagnie de Dominique aujourd'hui.
2: On a doré les pièces de 1 sou. Enfin, quand je dis doré, au fond de nos porte-monnaies, elles ont plutôt l'air d'avoir la jaunisse, les pauvres. Et on les comprend. Elles sont malades de ne plus rien valoir. En effet, pour 1 sou, on n'achète plus rien. Il n'y a pas là de quoi se lamenter, sans doute. Mais pas de quoi se réjouir non plus. Car la ruine des petits sous, c'est aussi la ruine des gros billets. Et aujourd'hui, le billet de 100 francs n'en vaut plus que 10. Et celui de 1000 n'en vaut plus que 100. C'est comme dans notre vie. Quand certains petits mots commencent à perdre leur valeur, tels que « merci » ou « pardon » ou encore « Dieu », c'est toute notre vie qui part alors en dégringolade. Et si les petits mots s'en vont, ce ne sont malheureusement pas les gros mots qui pourront nous sauver.

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2: Bonjour à tous, à la une de l'actualité. Ils ne veulent plus qu'on les appelle des héros. Les pompiers réclament avant tout des moyens. 9 organisations syndicales demandent à l'État un engagement financier durable pour la sécurité civile. Julie Pierry.
3: Oui, elles estiment que les hommages ne suffisent plus face à la multiplication de ces interventions. Les pompiers dénoncent un système sous tension. Selon eux, ce n'est pas seulement le changement climatique qui épuise les effectifs, mais aussi plus de 20 ans de sous-investissement et d'alertes restées sans réponse. Les syndicats pointent aussi le recours croissant aux agriculteurs, aux militaires, aux élus, aux bénévoles pour épauler tous les secours. Pour eux, lorsque les citoyens compensent ces insuffisances du service public, eh bien c'est le signe d'un système qui est arrivé à ses limites. Les pompiers réclament notamment des recrutements, davantage de financement, du matériel modernisé, de meilleurs équipements de protection et un suivi médical renforcé des personnels.
2: Merci Julie. Et juillet 2026 est inscrit comme le mois étant le plus chaud jamais enregistré en France depuis le début des relevés météo. La température moyenne a atteint 24,9 degrés selon Météo France, avec un déficit de pluie de près de 70%. La sécheresse des sols s'est aggravée et le risque d'incendie reste très élevé, notamment avec le vaste feu qui touche actuellement la Gironde. Météo France d'ailleurs maintient 16 départements du sud-est en vigilance orange. Au total, 54 départements sont concernés par une vigilance canicule. En parallèle, 58 départements sont également placés en vigilance jaune pour des risques d'orage. Les autorités appellent donc à la prudence et recommandent de limiter les activités aux heures les plus chaudes. Et puis 8 organisations de défense de l'environnement et de la Confédération paysanne demande au Conseil constitutionnel de censurer la loi d'urgence agricole. Elle estime que le texte de loi viole la charte de l'environnement, notamment avec la réintroduction de certains pesticides, l'augmentation du stockage de l'eau agricole et surtout l'assouplissement des règles sur l'élevage. Le Conseil constitutionnel doit encore fixer la date de sa décision. Et enfin, un grand concert caritatif est organisé le 27 août à l'Arkéa Arena pour venir en aide aux sinistrés des incendies de l'été. Il y aura Zazie, Renaud, Pascal Obispo, Julien Clerc ou encore Benabar qui participeront à l'événement. Les fonds récoltés grâce aux billets et aux dons seront ensuite redistribués aux victimes des feux en Gironde, mais aussi dans d'autres départements touchés comme le Var ou encore l'Hérault. Voilà pour l'essentiel de l'actualité. Bonne journée à tous.
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1: Bienvenue dans ce bulletin de météo. On s'intéresse au temps de ce mardi 4 août. C'est le 216e jour de l'année et on souhaite une bonne fête à tous les Jean-Marie. Une journée de mardi où la tendance est au beau temps. Attention cependant au vent qui souffle fort. On en reparle dans quelques instants. En matinée, la nébulosité domine sur l'ensemble du territoire avec un ciel couvert vers Certigny et le Pays Bressot. En après-midi, les nuages se dissipent largement du plateau du Barrois jusqu'au col de Bussan. Et enfin en soirée et durant la nuit suivante, le ciel reste assez dégagé sur l'ensemble des territoires. Voyons les températures à présent. Au lever du jour, on relève de 19 à 21 degrés sur tout le département. L'après-midi, les valeurs montent entre 31 degrés sur les Hauts-de-Vosges et 34 degrés en plaine. On passe au vent à présent. Je vous l'annonçais un peu plus tôt, le vent de secteur sud-ouest souffle fort. Il pourrait atteindre en rafale de 45 à 60 km/h sur la moitié ouest, tandis que sur les hauteurs jéromoises, elle devrait souffler jusqu'à 65 km/h. Pour le lendemain, mercredi, la journée s'annonce assez belle, moins chaude et moins ventée que la veille. Au réveil, le ciel sera lumineux sur l'ensemble du département. L'après-midi, quelques passages nuageux circuleront du pays thermal jusqu'aux crêtes sans conséquences notables. Le ciel se dégagera de nouveau en soirée avant une nuit sous un temps calme. Du côté des températures, les minimales fléchiront légèrement en fin de nuit. Elles atteindront entre 17 et 20 degrés sur l'ensemble du département. La seconde partie de journée sera quant à elle plus supportable que la veille avec 26 à 30 degrés depuis les hauteurs en direction du reste du territoire. Enfin, le vent conservera son orientation de sud-ouest en faiblissant tout en restant modéré. Ses rafales avoisineront de 40 km/h au cœur du département jusqu'à 50 km/h sur les hauteurs en passant par 45 km/h sur l'ouest vosgien. Pour la suite, jeudi devrait marquer une rupture nette avec un ciel se couvrant, un vent basculant au nord-ouest et des valeurs chutant vers 23 à 27 degrés. Le soleil pourrait revenir vendredi dans une atmosphère sensiblement plus fraîche, les minimales retombant autour de 12 à 15 degrés. Et quant à vous, vous retrouvez toute l'information météo en parcourant notre site internet radiocristal.org.
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1: C'est le grand chassé-croisé des vacanciers et à la veille du départ des Aoussiens, certains passeront peut-être une mauvaise nuit, allongés dans leur lit, les yeux grands ouverts avec une boule au ventre. Pourtant, ils s'apprêtent à partir dans un endroit magnifique ou dans une maison de famille qu'ils connaissent par cœur pour se reposer et profiter. Alors pourquoi ressent-on autant d'anxiété avant un départ en vacances? La première explication est très concrète, la logistique. Les valises, les documents, les clés, la peur d'oublier quelque chose. Pour un Français sur quatre, préparer ses bagages est une véritable source de stress, selon un sondage qui avait été relayé en 2022 par la Dépêche. Autre grande source d'inquiétude, le transport. Certains redoutent l'avion, d'autres craignent de manquer leur train ou leur correspondance. Le cerveau anticipe les scénarios catastrophes et le corps réagit naturellement en se mettant en état d'alerte. Et puis il y a aussi une dimension plus psychologique. Voyager, c'est quitter sa zone de confort. Et même lorsque la destination est agréable, on change mine de rien de repères, d'habitudes et de rythme. Pour certaines personnes, cela peut être déstabilisant. Alors déjà, pas de panique, tous ces sentiments sont compréhensibles, mais le meilleur conseil est sans doute de ne pas trop se mettre de pression. Les vacances ne sont pas une compétition, alors si tout n'est pas parfait, si la valise est un peu trop lourde, si le train a du retard ou si le stress s'invite avant le départ, bien ce n'est pas grave, l'essentiel est ailleurs, s'autoriser à vivre ses congés tels qu'ils viennent, sans chercher à tout contrôler.
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0: Ouvre ses portes très régulièrement pendant les vacances scolaires. Donc là, au mois d'août, il est possible de découvrir la savonnerie, les méthodes de fabrication et toute la gamme de produits le lundi 10 août ainsi que le lundi 24 août à 14h. Alors c'est une visite avec une jauge extrêmement limitée parce que les locaux sont pas très grands. Il y a vraiment un fort succès, donc il faut pas tarder à réserver à l'office de tourisme. Donc c'est 4 € par personne et il y a également un tarif famille à 12 €.
1: Le lendemain, une autre visite, mais plutôt patrimoniale, on peut dire.
0: Tout à fait. Alors, dans la suite des lieux un petit peu atypiques à Bruyères, il y a un ouvrage d'art ferroviaire qui a été un petit peu redécouvert là sur les dernières années par l'association Racines de Bruyères et sa région. C'est un ravin qui bordait une ancienne voie de chemin de fer, hein, donc la ligne entre Bruyères et Lunéville. Et ce ravin a été confectionné en béton armé avec des arches monumentales. Donc l'association va accompagner les visiteurs pour longer l'ancienne voie de chemin de fer. Donc c'est quand même assez atypique comme sortie. Donc là aussi, sur réservation à l'office de tourisme, hein, le mardi 11 août à 14h30.
1: Donc on reste toujours le mardi 11, cette fois-ci avec une nouvelle activité qui a été mise en place par l'office de tourisme.
0: Tout à fait, dans le programme d'animation, on a tous les ans des nouveautés et là, on a souhaité proposer une balade VTT apéro en partenariat avec un guide accompagnateur de montagne, Maps Vosges. Donc là, l'idée, c'est de pouvoir allier la pratique sportive, découverte des paysages et la belle nature des vallons des Vosges, associée avec, bien sûr, un temps convivial avec des produits du terroir. Donc cette sortie se fera en fin d'après-midi à 18h, donc départ office de tourisme. Il est possible bien sûr de louer des VTT assistance électrique auprès de nos services. Donc le tarif est de 55 € et la location est bien sûr en sus.
1: Alors c'est vrai qu'on a énormément d'activités pendant l'été. Si on souhaite reprendre des informations, puisqu'on en aurait peut-être oublié ou peut-être réservé, comment on peut faire ?
0: Eh bien, vous pouvez aller directement sur le site de l'Office de tourisme, tourisme-bruyères.com. Et pour réserver, il suffit de nous contacter par téléphone au 03 29 50 51 33 ou d'aller directement sur notre boutique en ligne et réserver les visites, les animations en quelques clics. 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Rouge-mag.
1: La compagnie des Jolis Mômes annonce son festival, donc Tambouille Festival, qui aura lieu dans la communauté de communes de Bruyères. Et nous sommes en compagnie de sa directrice artistique, Madame Louise Feuthet. Donc avant de rentrer dans le détail de la programmation, puisque ça aura lieu du 30 juillet au 8 août, est-ce que vous pouvez un peu nous expliquer ce que c'est ce festival ?
2: Alors le Tambouille Festival, c'est un festival itinérant, donc 7 jours, 7 lieux différents et 7 programmations différentes. C'est-à-dire qu'à chaque jour de festival, on va avoir des concerts et des spectacles différents. Donc on peut venir au Tambouille Festival plusieurs fois pour découvrir plein d'artistes différents. Et les soirées s'articulent avec plutôt à partir de 19h un concert apéro où on peut aussi manger sur place. Puis vers 20h30, il y a une proposition de spectacle vivant. Et puis à 21h30, on enchaîne sur des concerts plus festifs.
1: On laisse cette fois-ci passer quelques jours pour aller directement au 6 août.
2: Voilà, à Bu, on aura du rock en ouverture pour l'apéro à partir de 19h. Puis un spectacle de notre compagnie, la compagnie des Jolis Mômes. Pareil, qui est un spectacle qu'on peut voir en famille pour les enfants à partir de 7 ans. Et puis ensuite, on ira sur du rock celtique très attendu avec le groupe Pot-au-feu.
1: Nouvelle programmation dès le lendemain, le 7 août, cette fois-ci dans la ville de Bruyères.
2: Voilà, encore des nouveautés à Bruyères, puisque du coup on essaie vraiment sur le festival que sur chaque jour, il y ait des choses très différentes et très variées. Donc on va être plutôt sur du blues folk en ouverture à 19h avec Lone Coverer. On aura du ska avec un groupe de Nancéens, All Boys in Tone, à partir de 20h45. On aura ensuite un spectacle de feu. Donc là, c'est plein air, évidemment, avec quelque chose d'assez époustouflant. Et voilà, des gens qui jonglent et qui crachent du feu. Et puis à 22h30, on terminera par Gomard, qui rappe et qui chante et qui est exceptionnel.
1: Ce festival, cette année, le 8, à Dompierre.
2: Ça fait toujours une date qu'on adore parce que les burgers, ils sont délicieux et 100% locaux. Donc à Dampierre, on aura à 19h The Old Friends. C'est un groupe qui vient d'Alsace pour nous faire une reprise de Simon and Garfunkel. Ensuite, on aura à 20h15 le spectacle de clown Wouhouhou. Donc là, c'est du clown, pareil, à voir, à découvrir.

0: en famille, très accessible. À 21h, de la chanson rock à la Noire Désir avec Tournelune. On aura à 22h15 un deuxième feu d'artifice dans le Tambouille Festival. Et puis à 22h30, c'est Jacques Simard qui clôturera l'édition 2026 du Tambouille.
1: Alors, comment fonctionne le festival? Est-ce qu'il y a des tarifs d'entrée spécifiques qu'on doit réserver pour avoir accès à ces animations?
0: Pas du tout, c'est un festival plein air en entrée libre. Il n'y a absolument rien à payer pour rentrer dans le Tambouille Festival. Donc on vient à l'heure qu'on veut, de manière libre. Et puis après, on encourage les spectateurs pour financer le festival à consommer sur place, à manger sur place, à boire un petit coup, à acheter un petit souvenir du festival pour aider le festival à exister.
1: Louise, si on souhaite avoir plus de renseignements sur votre compagnie ou le festival, comment on peut faire?
0: On va sur le site internet tambouillefestival.fr, tout simplement, ou on appelle au numéro de téléphone qui est le 03 72 54 04 04.
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0: bienvenue pour cette nouvelle émission dans notre série consacrée à la thématique de l'histoire des Vosges et l'histoire d'Épinal. Nous retrouvons pour ces prochaines minutes Jacques Grasser, qui est agrégé d'histoire. Bonjour Monsieur Grasser.
1: Oui, bonjour.
0: Avec vous, nous parlons de l'histoire des Vosges et nous avons abordé ce 20e siècle et à l'approche de cette grande guerre. Vous nous avez expliqué comment finalement la ville d'Épinal est devenue une base arrière pour le ravitaillement des troupes. Et donc, c'est la mobilisation. Mais avant de parler de mobilisation et de l'entrée véritablement dans la guerre, depuis quand est-ce que la France s'est véritablement préparée à cette guerre, à cette grande guerre? Quels ont été les éléments? Bien entendu, on pense traditionnellement aux forts qui ont été construits, les fortifications tout autour d'Épinal, mais également sur toute la chaîne est de la France avant la frontière franco-allemande qui se trouvait donc à hauteur de l'Alsace.
1: De toute façon, à partir du traité de Francfort de 1871 et de l'Alsace-Lorraine perdue, on sait très bien qu'il y a une confrontation possible entre la France et l'Allemagne.
0: D'où la construction des forts, etc.
1: Pendant 40 ans, Français et Allemands, rejoints ensuite par l'Autriche-Hongrie, la Turquie, puis la Bulgarie d'un côté, l'Angleterre, la Russie, puis l'Italie de l'autre, on sait très bien que ça peut effectivement dégénérer en guerre. Cela dit, il y a eu toute une série d'incidents au cours de ces 40 ans, mais des incidents qui n'étaient pas faits pour déclencher une guerre. Il faut un élément déclencheur. L'élément déclencheur, c'est le système d'alliance qui se met en place à partir de la fin du 19e siècle, surtout début du 20e siècle, avec d'un côté l'Allemagne avec l'Autriche-Hongrie, l'Italie, mais l'Italie qui se retirera, et puis de l'autre côté la France avec l'Angleterre, l'entente cordiale, et puis avec la Russie. C'est à partir du moment où il y a ces jeux d'alliance que le moindre incident grave entre l'un de ces pays risque d'entraîner les autres dans la guerre. Et l'incident grave, ça sera effectivement l'assassinat de l'archiduc François Ferdinand à Sarajevo, donc au mois de juin 1914, qui va déclencher un ultimatum de l'Autriche-Hongrie à la Serbie, Serbie qui est soutenue par la Russie qui est soutenue par la France, et ainsi de suite. Et voilà comment ça démarre. Cela dit, l'assassinat en lui-même, qui est un événement certes grave, mais malgré tout, les assassinats, il y en a eu quelques-uns.
0: C'est assez anodin en comparaison de l'événement.
1: Absolument. Il est certain qu'il y a une espèce d'engrenage fatal qui est dû sans doute à ce que, d'une façon absurde, les chefs d'État et souverains se sont laissés entraîner, en particulier par les états-majors. Il faut dire aussi que on ne l'a pas vu arriver quand même aussi subitement. Je raconte toujours une anecdote, c'est que le 27 juillet 1914, donc moins d'une semaine avant les déclarations de guerre, le 2 août 1914, 2, 3 et 4 août, le 149e régiment d'infanterie d'Épinal s'en va pour manœuvrer au Val d'Aon, dans le Jura. Si la guerre avait été aussi imminente, il ne serait pas parti. Alors il part le 27, il arrive le 27 au Val d'Aon, puis il est rappelé le 28 pour rentrer à Épinal. On voit bien qu'il y a une précipitation des événements en dernier lieu, alors que les diplomates s'activaient encore pour essayer d'éviter la confrontation. Mais on voit bien qu'il y a eu là une marche en avant avec sans doute une poussée des populations aussi. On parle à fleur au fusil, c'est pas quand même tout à fait vrai partout, il ne faut pas non plus exagérer, mais c'est vrai qu'on le voit dans les quelques films qui ont été les photos aussi, de part et d'autre, en particulier en Allemagne et en France, il y a une espèce de folie qui s'empare des populations. D'un côté, on dit qu'on va aller à Berlin, de l'autre côté, on dit qu'on va aller à Paris. Il y a un suicide collectif invraisemblable qui se met en marche. On a tellement parlé de cela, de la revanche et tout le bazar, que ces deux générations qui en parlent depuis 1871, et donc il faut en finir, quoi. Et on imagine d'ailleurs que la guerre va être très courte. On imagine que, non, on le voit dans les lettres des soldats, on sera rentré à Noël, quoi. C'est pas exactement ce qui s'est passé.
0: Puis les événements étaient aussi beaucoup plus courts, les précédents événements historiques n'avaient pas été impactés autant
2: autant de pays.
1: Ah bah oui, et tout à fait. Tout à fait. Les guerres successives, parce que la Révolution et l'Empire sont des guerres successives, hein, ne durent pas très longtemps. Hein, c'est le temps d'une campagne, généralement printemps-été. Hein, on n'avait pas vu encore ce type de guerre d'usure avec un matériel massif, hein, qui va devenir une guerre industrielle. Voilà.
2: Alors justement, parlons-en maintenant de cette entrée en campagne. On arrive là à l'été 1914.
1: Alors on est au mois d'août 1914, donc début du mois d'août, c'est les déclarations de guerre, mobilisation, concentration, dans une place comme Épinal, pendant 17 jours, arrivent des trains jour et nuit toutes les 7 minutes. Hein, toutes les 7 minutes débarquent des troupes, débarquent des animaux, hein, en particulier des chevaux, débarquent du matériel, etc., etc. Et dès le 3 août, les troupes actives, hein, les régiments d'actives, donc formés de conscrits, hein, vont partir en direction de la frontière. Les premiers combats dans les Vosges ont lieu à partir du 8 août 1914, en particulier au col de Sainte-Marie, puis du côté de la vallée de Schirmeck, puis du côté de la Trouée de Belfort. Hein, c'est là que sont engagés les premiers combats, puisque les Français vont occuper deux fois Mulhouse au mois d'août 1914. Pour ce qui concerne les régiments d'Épinal ou les régiments vosgiens, première confrontation, c'est au col de Sainte-Marie. Col de Sainte-Marie, où vont être engagés des bataillons de chasseurs le 8 août, avec des pertes énormes. Il ne faut pas oublier qu'on est sur la frontière, que les Allemands ont fortifié cette frontière, nous attendent. Chacun connaît les plans de l'adversaire. Hein, bon. Et donc, on sait très bien que la doctrine française, c'est l'offensive à tout prix, et de partir pour récupérer les territoires perdus. Donc, offensive en direction de l'Alsace, donc par les vallées vosgiennes, par la Trouée de Belfort, puis offensive en direction de la Moselle, en direction de Sarrebourg, Morhange, hein, puis vers le nord, en direction de Charleroi, en Belgique. Donc, ces plans-là sont connus des adversaires. Alors cela dit, les pertes vont être tout de suite énormes. On ne s'attendait pas du tout, même si on avait des précédents avec la guerre russo-japonaise par exemple, où on savait que les nouveaux matériels d'artillerie, les mitrailleuses, faisaient des dégâts considérables, mais on ne s'attendait pas quand même à des pertes aussi fortes dès les premiers jours. Je donnais un exemple, le 149e régiment d'infanterie d'Épinal, donc qui était caserné aux casernes Courcy, à la limite d'Épinal-Chantraine, il part donc d'Épinal. Il va arriver à Vissembach, donc au-delà de Saint-Dié, le 7-8 août. Il va être engagé le 9 août pour prendre la relève des bataillons de chasseurs au col de Sainte-Marie, combat du renclos des vaches. Et il va avoir, dès le premier jour, il va avoir presque 200 tués, blessés ou disparus. Pour donner un autre chiffre, il est engagé ensuite dans la vallée de Schirmeck, en direction de Schirmeck, donc toujours vers l'Alsace, en direction de la route de Strasbourg, puis engagé en direction de l'offensive sur Sarrebourg. Ensuite, il participe au début des combats du col de la Chipote, donc à l'est de Rambervillers. Il est retiré le 26 août des Vosges avec son corps d'armée pour aller combattre sur la Marne. Donc entre le 9 août et le 26 août, donc en l'espace de un peu plus d'une quinzaine de jours, hein, il est parti d'Épinal avec 2400 hommes et il va perdre, donc en l'espace d'une quinzaine de jours, il va perdre plus de 1600 hommes tués, blessés ou disparus. 1600 sur 2400. Hein, c'est dire, alors il revient à Épinal le 26 août, il va être cantonné du côté de Darnieul, où les familles vont aller voir d'ailleurs leurs soldats, puisque c'est essentiellement des Vosgiens, des Spinaliens et des Franc-Comtois dans ce régiment. Il va se reconstituer avec des réservistes qui arrivent, et puis il va partir donc pour participer à la bataille de la Marne, donc du mois de septembre 1914. Donc voilà, c'est quelque chose de terrible.
2: Eh bien, je vous propose Jacques Grasser, qu'on puisse poursuivre cette série d'émissions en parlant justement d'autres actions que ces hommes des Vosges, ces soldats, ont menées dans le cadre de cette grande guerre. Et je vous propose pour cela qu'on se retrouve dans une prochaine émission pour en parler. À très bientôt.

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2: Bonjour à tous, à la une de l'actualité. Ils ne veulent plus qu'on les appelle des héros. Les pompiers réclament avant tout des moyens. 9 organisations syndicales demandent à l'État un engagement financier durable pour la sécurité civile. Julie Pierry.
3: Oui, elles estiment que les hommages ne suffisent plus face à la multiplication de ces interventions. Les pompiers dénoncent un système sous tension. Selon eux, ce n'est pas seulement le changement climatique qui épuise les effectifs, mais aussi plus de 20 ans de sous-investissement et d'alertes restées sans réponse. Les syndicats pointent aussi le recours croissant aux agriculteurs, aux militaires, aux élus, aux bénévoles pour épauler tous les secours. Pour eux, lorsque les citoyens compensent ces insuffisances du service public, eh bien c'est le signe d'un système qui est arrivé à ses limites. Les pompiers réclament notamment des recrutements, davantage de financement, du matériel modernisé, de meilleurs équipements de protection et un suivi médical renforcé des personnels.
2: Merci Julie. Et juillet 2026 est inscrit comme le mois étant le plus chaud jamais enregistré en France depuis le début des relevés météo. La température moyenne a atteint 24,9 degrés selon Météo France, avec un déficit de pluie de près de 70%. La sécheresse des sols s'est aggravée et le risque d'incendie reste très élevé, notamment avec le vaste feu qui touche actuellement la Gironde. Météo France d'ailleurs maintient 16 départements du sud-est en vigilance orange. Au total, 54 départements sont concernés par une vigilance canicule. En parallèle, 58 départements sont également placés en vigilance jaune pour des risques d'orage. Les autorités appellent donc à la prudence et recommandent de limiter les activités aux heures les plus chaudes. Et puis 8 organisations de défense de l'environnement et de la Confédération paysanne demandent au Conseil constitutionnel de censurer la loi d'urgence agricole. Elle estime que le texte de loi viole la charte de l'environnement, notamment avec la réintroduction de certains pesticides, l'augmentation du stockage de l'eau agricole et surtout l'assouplissement des règles sur l'élevage. Le Conseil constitutionnel doit encore fixer la date de sa décision. Et enfin, un grand concert caritatif est organisé le 27 août à l'Arkéa Arena pour venir en aide aux sinistrés des incendies de l'été. Il y aura Zazie, Renaud, Pascal Obispo, Julien Clerc ou encore Benabar qui participeront à l'événement. Les fonds récoltés grâce aux billets et aux dons seront ensuite redistribués aux victimes des feux en Gironde, mais aussi dans d'autres départements touchés comme le Var ou encore l'Hérault. Voilà pour l'essentiel de l'actualité. Bonne journée à tous.
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1: Bienvenue dans ce bulletin de météo. On s'intéresse au temps de ce mardi 4 août. C'est le 216e jour de l'année et on souhaite une bonne fête à tous les Jean-Marie. Une journée de mardi où la tendance est au beau temps. Attention cependant au vent qui souffle fort. On en reparle dans quelques instants. En matinée, la nébulosité domine sur l'ensemble du territoire avec un ciel couvert vers Certigny et le Pays Bressot. En après-midi, les nuages se dissipent largement du plateau du Barrois jusqu'au col de Bussan. Et enfin en soirée et durant la nuit suivante, le ciel reste assez dégagé sur l'ensemble des territoires. Voyons les températures à présent. Au lever du jour, on relève de 19 à 21 degrés sur tout le département. L'après-midi, les valeurs montent entre 31 degrés sur les Hauts-de-Vosges et 34 degrés en plaine. On passe au vent à présent. Je vous l'annonçais un peu plus tôt, le vent de secteur sud-ouest souffle fort. Il pourrait atteindre en rafale de 45 à 60 km/h sur la moitié ouest, tandis que sur les hauteurs géromoises, elle devrait souffler jusqu'à 65 km/h. Pour le lendemain, mercredi, la journée s'annonce assez belle, moins chaude et moins ventée que la veille. Au réveil, le ciel sera lumineux sur l'ensemble du département. L'après-midi, quelques passages nuageux circuleront du pays thermal jusqu'aux crêtes sans conséquences notables. Le ciel se dégagera de nouveau en soirée avant une nuit sous un temps calme. Du côté des températures, les minimales fléchiront légèrement en fin de nuit. Elles atteindront entre 17 et 20 degrés sur l'ensemble du département. La seconde partie de journée sera quant à elle plus supportable que la veille avec 26 à 30 degrés depuis les hauteurs en direction du reste du territoire. Enfin, le vent conservera son orientation de sud-ouest en faiblissant tout en restant modéré. Ses rafales avoisineront de 40 km/h au cœur du département jusqu'à 50 km/h sur les hauteurs en passant par 45 km/h sur l'ouest vosgien. Pour la suite, jeudi devrait marquer une rupture nette avec un ciel se couvrant, un vent basculant au nord-ouest et des valeurs chutant vers 23 à 27 degrés. Le soleil pourrait revenir vendredi dans une atmosphère sensiblement plus fraîche, les minimales retombant autour de 12 à 15 degrés. Et quant à vous, vous retrouvez toute l'information météo en parcourant notre site internet radiocristal.org.
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1: Cette période estivale, les collectes de sang se poursuivent à travers notre département et nous sommes en compagnie d'Olivier Duras, chargé de communication institutionnelle et relations presse pour l'établissement français du sang Grand Est. Et avec vous, nous allons parler des prochaines collectes de sang qui sont programmées pour ce mois d'août. Avant cela, nous voulions rappeler aussi l'actualité du don du sang. On peut être donneur, y compris en vacances. Et justement, pour les personnes qui partiraient des Vosges pour aller en vacances ou pour celles qui seraient en vacances dans notre département, on va rappeler qu'il est possible de continuer à donner.
2: Oui, tout à fait. On peut donner sur nos lieux de villégiature. Quand vous êtes sur des lieux de vacances, vous découvrez assez régulièrement des banderoles, des affiches qui sont posées par les associations de donneurs de sang bénévoles qui nous aident au quotidien. On en a à peu près 600 dans le Grand Est. Donc, le don du sang est quand même bien affiché. Donc, quand vous êtes en vacances, vous trouvez souvent un point de don du sang à proximité de votre lieu de villégiature.
1: Et c'est important de ne pas oublier de participer à ces dons de sang. Alors justement, qui peut donner? Est-ce qu'on peut le rappeler?
2: Eh bien, disons qu'il faut avoir entre 18 ans et 70 ans. Il faut être quand même en bonne santé, sachant que vous pouvez vérifier votre aptitude au don en allant sur notre site internet dondesang.efs.santé.fr. Là, vous pouvez avoir un aperçu avant de venir sur nos collectes. Si vous avez des hésitations sur des éléments de santé, il faut vraiment venir sur nos collectes pour vérifier cela auprès du médecin ou de l'infirmière qui s'occupe de l'entretien pré-don. On vous invite aussi, si ça est possible, de prendre rendez-vous pour éviter que vous attendiez lors de ces collectes.
1: Et justement, pour prendre rendez-vous, je crois que vous avez mis en place une application mobile qui permet aussi de retrouver pas mal d'informations.
2: Oui, tout à fait. On a bien sûr le site internet et puis on a notre application que vous pouvez télécharger qui est DonDeSang.
1: Tout simplement, don de sang. Pour ce qui est maintenant des collectes, je vous propose qu'on découvre ce qui nous est proposé, entre autres par les associations de donneurs de sang à travers le département des Vosges, pour ce mois d'août.
2: Mercredi 5 août, à Corcieux, à la salle des fêtes, de 16h à 19h30. Le lundi 10 août, au Val d'Ajol, à l'espace Dorothée, de 15h30 à 19h30. Le mardi 11 août, à Épinal, à l'espace Court, de 9h à 13h et de 15h30 à 19h30. Le jeudi 13 août à Châtenois, à la salle des fêtes, de 16h à 19h30. Le vendredi 14 août à Ramonchamp, à la salle des fêtes, de 16h à 19h30.
1: Alors pour toutes les personnes qui souhaitent en savoir davantage sur le don de sang, les collectes qui existent à travers non seulement notre département, mais aussi plus largement, où est-ce qu'on peut se renseigner? Rappelez-nous un site internet et puis je crois qu'il existe un numéro de téléphone national pour le don de sang.
2: Donc du site internet dondesang.efs.santé.fr, l'application don de sang. Et puis le 0800 109 900.
1: Dans le cadre de sa programmation estivale, la commune de Thaon-les-Vosges vient nous présenter ses rendez-vous et nous sommes en compagnie de Manon Petitjean, chargée de communication de la commune, pour faire le point sur les dates qui approchent pour ce mois d'août. Et on commence avec un rendez-vous de cinéma en plein air.
3: Oui, c'est ça. Alors, on a un très bel été à Thaon-les-Vosges avec beaucoup d'animations en plein air dans nos parcs de la Rotonde. Donc, on commence sa deuxième édition des cinémas plein air le 8 août, de 21h30 à 23h05, avec la diffusion du film Dragon avec Mazen Thames, Gérard Butler, Nico Parker, d'une durée de 2h05. Il faudra sortir les plaids, les transats et profiter de la magie du cinéma en plein air dans une ambiance conviviale, puisqu'une buvette et restauration sur place sera disponible par les Amis de Pipelette. Donc une association des parents d'élèves de l'école de Goyipré sera disponible à partir de 19h dans les parcs. Un bon moyen de pouvoir regarder un film tout en mangeant des pop-corns, une bonne crêpe, une petite gaufre. Donc l'entrée sera gratuite. Ça sera un bon moyen de profiter de la magie de l'été. J'espère que le soleil sera au rendez-vous.
1: Un rendez-vous en tout cas pour toute la famille qui est donc invitée ce samedi 8 août. C'est à 21h30 ?
3: C'est à 21h30, oui.
1: On va poursuivre dans les programmes d'été avec l'observation cette fois-ci des astres et en fin de journée, c'est le soleil dont on aperçoit l'éclipse.
3: Oui, tout à fait. Alors, pour cette année, on a la chance de pouvoir observer l'éclipse solaire partielle. Donc, cette année, avec l'Astroclub de Thaon-les-Vosges, nous allons pouvoir nous mettre sur le parvis de la Rotonde à partir de 19h le mercredi 12 août. Donc, l'Astroclub Thaon-les-Vosges mettra à disposition des télescopes, à disposition du public, pour profiter pleinement de ce spectacle céleste. Et des lunettes spéciales éclipse seront prêtées gratuitement par la ville afin d'observer le phénomène sans danger, parce qu'effectivement, c'est très dangereux de regarder cette éclipse sans lunettes spéciale.
1: Il faut être équipé pour observer l'astre du jour.
3: C'est ça, tout à fait. Et on sera là pour vous prêter des lunettes spéciales éclipse.
1: Et donc, comme c'est également une éclipse partielle, ça n'en reste pas moins un événement qui est assez rare à observer sous nos latitudes.
3: Tout à fait, tout à fait. Et c'est quelque chose qu'on attend avec impatience.
1: On poursuit avec un rendez-vous musical. Voici la dernière date pour la guinguette de l'été.
3: Oui, alors la dernière guinguette de l'été, elle aura lieu le vendredi 14 août de 18h30 à 21h30 dans la cour de la COP, place Jules Ferry. Alors la cour de la COP, c'est juste à côté du gymnase de la Poste. C'est vrai qu'il y a beaucoup de demandes où est-ce que ça se trouve. Alors des petites gouttelettes ont été posées sur le sol pour pouvoir se repérer. Donc c'est dans la cour de l'ancienne école Jules Ferry. Donc cette guinguette de l'été, elle revient pour une deuxième édition. Cette soirée-là, il y aura l'orchestre Sensation Michael Clément qui viendra faire danser les musettes. L'entrée sera gratuite, il y aura une petite buvette. Donc venez profiter, tout en bonne humeur, autour de musique et de convivialité cette soirée-là.
1: Pour ceux qui nous écoutent et qui souhaiteront savoir davantage sur cette programmation et les autres rendez-vous qui sont organisés à Thaon-les-Vosges, où est-ce qu'on peut se renseigner? Laissez-nous un site internet et un numéro de téléphone.
3: Oui, alors vous pouvez tout simplement retrouver toutes les actualités de la ville de Thaon-les-Vosges sur le Facebook Ville de Thaon-les-Vosges et sur l'Instagram Ville de Thaon-les-Vosges. Sur le site internet www.thaon-les-vosges.fr, rubrique actualité ou agenda, c'est toujours mis à jour et vous en saurez toujours plus sur tous les événements de la ville. Et sinon, on reste très actif aussi sur le TikTok, sur LinkedIn et voilà.
1: Et il est possible de vous joindre également par téléphone?
3: Ah oui, tout à fait. Vous pouvez nous joindre au 0329 39 15 45 et vous demander Manon au service communication.
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2: L'essentiel de l'actualité, 16 départements de l'Est et du Sud-Est restent placés en vigilance orange canicule ce mardi. La Loire et la Saône-et-Loire repassent en jaune. Météo France maintient aussi 47 départements en vigilance jaune pour les orages. L'incendie du massif du Gros Bession dans le Var ne progresse plus, mais il n'est toujours pas fixé. Par ailleurs, dans la Drôme, un nouvel incendie a parcouru au moins 110 hectares dans le Diois. Une cinquantaine d'habitants ont été évacués par précaution. La garde à vue du chef étoilé Jean Humbert est prolongée de 24 heures. Il est entendu depuis hier dans une enquête pour violence conjugale. Au moins 3 plaintes ont été déposées contre lui par d'anciennes compagnes. Et puis le parolier Jean-Paul Dréau est mort à l'âge de 73 ans, annonce sa famille. Il a été victime d'une embolie pulmonaire. Auteur de nombreux succès de la chanson française, il avait notamment écrit le tube Le Coup de Soleil. Il avait aussi signé des titres pour Michel Polnareff, Hervé Villard, Bibi ou encore Elton John. En sport, l'Olympique Lyonnais joue gros ce soir en Ligue des Champions. Les Lyonnais se déplacent sur la pelouse du Sparta Prague pour le troisième tour préliminaire aller. Le match retour est prévu le 11 août au Groupama Stadium.
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1: Dans ce bulletin de météo, on s'intéresse au temps de ce mardi 4 août. C'est le 216e jour de l'année et on souhaite une bonne fête à tous les Jean-Marie. Une journée de mardi où la tendance est au beau temps. Attention cependant au vent qui souffle fort, on en reparle dans quelques instants. En matinée, la nébulosité domine sur l'ensemble du territoire avec un ciel couvert vers Certigny et le Pays Bressot. En après-midi, les nuages se dissipent largement du plateau du Barrois jusqu'au col de Bussan. Et enfin en soirée et durant la nuit suivante, le ciel reste assez dégagé sur l'ensemble des territoires. Voyons les températures à présent. Au lever du jour, on relève de 19 à 21 degrés sur tout le département. L'après-midi, les valeurs montent entre 31 degrés sur les Hauts-de-Vosges et 34 degrés en plaine. On passe au vent à présent. Je vous l'annonçais un peu plus tôt, le vent de secteur sud-ouest souffle fort. Il pourrait atteindre en rafale de 45 à 60 km/h sur la moitié ouest, tandis que sur les hauteurs jéromoises, elle devrait souffler jusqu'à 65 km/h. Pour le lendemain, mercredi, la journée s'annonce assez belle, moins chaude et moins ventée que la veille. Au réveil, le ciel sera lumineux sur l'ensemble du département. L'après-midi, quelques passages nuageux circuleront du pays thermal jusqu'aux crêtes sans conséquences notables. Le ciel se dégagera de nouveau en soirée avant une nuit sous un temps calme. Du côté des températures, les minimales fléchiront légèrement en fin de nuit. Elles atteindront entre 17 et 20 degrés sur l'ensemble du département. La seconde partie de journée sera quant à elle plus supportable que la veille, avec 26 à 30 degrés depuis les hauteurs en direction du reste du territoire. Enfin, le vent conservera son orientation de sud-ouest en faiblissant tout en restant modéré. Ses rafales avoisineront de 40 km/h au cœur du département jusqu'à 50 km/h sur les hauteurs, en passant par 45 km/h sur l'ouest vosgien. Pour la suite, jeudi devrait marquer une rupture nette avec un ciel se couvrant, un vent basculant au nord-ouest et des valeurs chutant vers 23 à 27 degrés. Le soleil pourrait revenir vendredi dans une atmosphère sensiblement plus fraîche, les minimales retombant autour de 12 à 15 degrés. Et quant à vous, vous retrouvez toute l'information météo en parcourant notre site internet radiocristal.org.
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2: Bonjour à tous. À la une de l'actualité, 16 départements de l'Est et du Sud-Est restent placés en vigilance orange canicule ce mardi. La Loire et la Saône-et-Loire repassent en jaune. Météo France maintient aussi 47 départements en vigilance jaune pour les orages. Juillet 2026, c'est le mois le plus chaud jamais enregistré en France depuis le début des relevés météo. Selon Météo France, la température moyenne atteint presque 25 degrés devant le record d'août 2003. Le pays a connu 16 jours de canicule, un déficit de pluie de près de 70% et une sécheresse qui a favorisé les incendies de cet été. Et les océans n'ont jamais été aussi chauds. Selon l'Observatoire européen Copernicus, 82% des océans étaient en situation de canicule en juin. Une chaleur qui menace les coraux, les écosystèmes marins et favorise aussi les tempêtes et les pluies extrêmes. L'incendie du massif du Gros Bession dans le Var ne progresse plus, mais il n'est toujours pas fixé. Les pompiers restent mobilisés pour éviter toute reprise avec un millier de soldats du feu, 250 engins, 2 Canadair et des hélicoptères bombardiers d'eau. Par ailleurs, dans la Drôme, un nouvel incendie a parcouru au moins 110 hectares dans le Diwa. Une cinquantaine d'habitants ont été évacués par précaution. La garde à vue du chef étoilé Jean Humbert est prolongée de 24 heures. Il est entendu depuis hier dans une enquête pour violence conjugale. Au moins 3 plaintes ont été déposées contre lui par d'anciennes compagnes. Dans l'actualité également, près de 160 migrants ont été secourus ce matin dans la Manche après l'incendie de leur embarcation. Le bateau a pris feu à la limite des eaux françaises et britanniques, obligeant ses occupants à se jeter à l'eau. Au total, 157 personnes ont été sauvées par les secours français et britanniques. Aucun blessé n'est à signaler à ce stade. Nouveau record pour le CAC 40. L'indice vedette de la Bourse de Paris a atteint ce matin 8 669 points, porté notamment par la baisse des prix du pétrole. Ce recul du brut rassure les investisseurs en limitant les craintes d'un nouveau choc inflationniste. Les valeurs technologiques liées à l'intelligence artificielle progressent également. Et puis le parolier Jean-Paul Dréau est mort à l'âge de 73 ans, annonce sa famille. Il a été victime d'une embolie pulmonaire. Auteur de nombreux succès de la chanson française, il avait notamment écrit le tube « Le coup de soleil ». Il avait aussi signé des titres pour Michel Polnareff, Hervé Villard, Bibi ou encore Elton John. En sport, l'Olympique Lyonnais joue gros ce soir en Ligue des Champions. Les Lyonnais se déplacent sur la pelouse du Sparta Prague pour le troisième tour préliminaire aller. Le match retour est prévu le 11 août au Groupama Stadium. Fin de ce flash, excellente journée à tous.
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1: Bienvenue dans ce bulletin de météo. On s'intéresse au temps de ce mardi 4 août. C'est le 216e jour de l'année et on souhaite une bonne fête à tous les Jean-Marie. Une journée de mardi où la tendance est au beau temps. Attention cependant au vent qui souffle fort. On en reparle dans quelques instants. En matinée, la nébulosité domine sur l'ensemble du territoire avec un ciel couvert vers Certigny et le Pays Bressot. En après-midi, les nuages se dissipent largement du plateau du Barrois jusqu'au col de Bussan. Et enfin en soirée et durant la nuit suivante, le ciel reste assez dégagé sur l'ensemble des territoires. Voyons les températures à présent. Au lever du jour, on relève de 19 à 21 degrés sur tout le département. L'après-midi, les valeurs montent entre 31 degrés sur les Hautes-Vosges et 34 degrés en plaine. On passe au vent à présent. Je vous l'annonçais un peu plus tôt, le vent de secteur sud-ouest souffle fort. Il pourrait atteindre en rafale de 45 à 60 km/h sur la moitié ouest, tandis que sur les hauteurs géromoises, elle devrait souffler jusqu'à 65 km/h. Pour le lendemain, mercredi, la journée s'annonce assez belle, moins chaude et moins ventée que la veille. Au réveil, le ciel sera lumineux sur l'ensemble du département. L'après-midi, quelques passages nuageux circuleront du pays thermal jusqu'aux crêtes sans conséquences notables. Le ciel se dégagera de nouveau en soirée avant une nuit sous un temps calme. Du côté des températures, les minimales fléchiront légèrement en fin de nuit. Elles atteindront entre 17 et 20 degrés sur l'ensemble du département. La seconde partie de journée sera quant à elle plus supportable que la veille avec 26 à 30 degrés depuis les hauteurs en direction du reste du territoire. Enfin, le vent conservera son orientation de sud-ouest en faiblissant tout en restant modéré. Ses rafales avoisineront de 40 km/h au cœur du département jusqu'à 50 km/h sur les hauteurs en passant par 45 km/h sur l'ouest vosgien. Pour la suite, jeudi devrait marquer une rupture nette avec un ciel se couvrant, un vent basculant au nord-ouest et des valeurs chutant vers 23 à 27 degrés. Le soleil pourrait revenir vendredi dans une atmosphère sensiblement plus fraîche, les minimales retombant autour de 12 à 15 degrés. Et quant à vous, vous retrouvez toute l'information météo en parcourant notre site internet radiocristal.org.
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Bonjour, eh bien aujourd'hui on va écouter un genre tout à fait particulier et je trouve extraordinaire. Ça s'appelle le Tembang Sunda, c'est une musique qui nous vient de Java. C'est de la poésie sundanaise de Java, à l'ouest de l'île. Et comme vous avez pu l'écouter au début de l'émission, eh bien c'est plutôt une musique de chambre, c'est une musique intimiste et très raffinée. Et c'est une musique qui a vu le jour et qui s'est développée au 19e siècle, donc c'est un genre assez récent. Elle s'est développée à la cour de certains régents de l'ouest de l'île de Java. Mais actuellement, si on veut écouter ce genre musical, eh bien, on peut l'entendre pendant des soirées, on pourrait dire salon de musique. Ça fait rêver. Donc, des soirées un peu intimes où les compositeurs, les interprètes viennent et puis on écoute cette musique qui est vraiment très très raffiné, ou bien alors on peut écouter aussi évidemment lors des mariages, des circoncisions et puis lors des grandes réceptions. Et c'est vrai que les concerts sur scène sont vraiment récents. C'était pas une musique qui était faite pour se produire sur scène, c'est vraiment une musique très intimiste comme on va l'écouter maintenant.

Voilà, c'était la superbe voix d'Ida Widawati, la javanaise, qui donc interprétait ce tembang sunda, la poésie sundanaise. Ce genre de concert peut durer plusieurs heures, voire même toute la nuit. C'est souvent le cas des spectacles en Indonésie, par exemple, comme les marionnettes. Et les instruments qui sont utilisés dans ces concerts sont les sitars, le kachapi indung, qui est une grande sitar, une sitar à 18 cordes. Ce sont des cordes en cuivre qui sont pincées. Il y a d'autres sitars avec un registre plus aigu qu'on appelle les kachapi rinchik. Il y a parfois la vielle rebab et puis surtout cette flûte de bambou, la flûte souling, qui a un son aigrelé mais à la fois très étrange et très nostalgique, et ça donne vraiment un son extraordinairement doux et apaisant.

Bien évidemment, le thème Bang chante, comme vous avez pu le constater, la nostalgie du passé glorieux du royaume de Pajajaran et puis évidemment les hauts faits de ses héros. Il décrit aussi les merveilleux paysages de Java et Dieu sait s'ils sont merveilleux, ces paysages avec ses montagnes, ses forêts de cocotiers, les rizières et puis toutes ces nuances de vert à l'infini. Et puis il exprime aussi le sentiment de solitude, la déception amoureuse et le mal du pays. Et c'est vrai que c'est un style qui engendre plutôt la mélancolie et la contemplation, mais je trouve d'une façon sublime. Et on va en écouter un extrait d'un dernier morceau et je vous donne rendez-vous la semaine prochaine. Au revoir à tous.

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1: Les horloges ne se contentent pas d'indiquer l'heure, elles la sonnent. Et les pendules aussi, et même parfois les montres-bracelets. Pourquoi ? Est-ce qu'il ne suffirait pas que les horloges montrent l'heure à ceux que ça intéresse et qui, pour être renseignés, n'ont qu'à lever le nez ? Pourquoi ce tintamarre qui soudain impose l'heure à ceux qui ne s'en soucient pas ? On pensait à toute autre chose et voilà que les horloges frappent, sonnent et que les pendules carillonnent, sans compter celles qui font « coucou ». Et alors nous, on est brusquement ramenés à la réalité. Comment ? Déjà 7 heures ? Déjà midi ? Déjà minuit ? Puisqu'ils ont fait des horloges et des pendules qui sonnent, c'est que les hommes eux-mêmes sont d'avis que certaines choses doivent en tout cas nous être rappelées. Si la vie aussi, quelquefois, nous sonne les cloches, c'est sans doute qu'elle veut, à son tour, nous ramener à la réalité, à ce que Jésus appelait la seule chose nécessaire.

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2: Corneille ou Cornelius, si on veut reprendre la forme latine de ce nom, parce que c'est un nom latin. Il y a dans la Bible un personnage qui s'appelle Cornelius, et ce Cornelius est un officier romain. Il est basé avec tout un régiment qu'on appelle le régiment italique dans la ville de Césarée. La ville de Césarée a été créée au bord de la Méditerranée, un peu au nord de la ville de Haïfa aujourd'hui, en l'honneur de César, et elle a été le siège de la garnison la plus importante de soldats romains. Préférait ne pas les mettre à Jérusalem parce que les Juifs étaient assez allergiques à la présence romaine. Et donc là, il y avait un petit groupe de soldats, certes, dans une forteresse à côté du temple, mais le gros de l'armée était basé à Césarée. Et voilà que cet homme, qui est un officier, chef de 100 soldats, donc un capitaine important, eh bien, il a des caractéristiques dont la Bible nous parle. D'abord, il est croyant. Et quand on parle de lui, on veut dire un croyant au Dieu d'Israël, à celui qui est révélé dans l'Ancien comme dans le Nouveau Testament. Ensuite, on nous dit que c'est un homme qui est généreux. Il y a des gens qui sont pauvres, qui sont en difficulté économique autour de lui, il les aide, il finance. Ensuite, on nous dit que c'est un homme pieux, c'est-à-dire qu'il n'est pas simplement un curieux intéressé par la religion d'Israël, mais il a une piété personnelle, il prie régulièrement, il a une façon d'entrer en relation avec ce Dieu auquel il croit, qui dit que sa foi est tout à fait authentique. Et un jour, alors qu'il est en prière, il reçoit la visite d'un ange. Voilà donc un personnage qui se situe au même rang que la jeune Marie, la mère de Jésus, qui a reçu la visite d'un ange. Et cet ange va lui dire « Écoute, Dieu s'intéresse à toi, il sait comment tu es, mais il a quelque chose à te dire et pour cela tu vas aller chercher un certain Simon-Pierre qui se trouve dans la ville voisine, tu vas envoyer une délégation pour ça et lui va t'expliquer quelque chose. » Et c'est ce que Corneille a fait. Quand Pierre arrive, voilà que cet apôtre qui est assez connu, je pense, comme un personnage assez vif qui parle des fois plus vite qu'il ne pense, qui ferait mieux des fois de penser avant de parler, va lui dire « Tu sais, un bon juif comme moi, il n'a pas le droit de venir chez toi. Hein. » Bon, c'est pas très sympa quand on est accueilli par quelqu'un qui s'apprête à vous recevoir. Mais il lui dit « Tu vois, mais Dieu vient de m'apprendre quelque chose. Il me dit qu'il ne faut regarder personne comme impur, alors je viens quand même chez toi. Alors, qu'est-ce que tu veux que je te dise ?» Et alors, Cornelius va lui dire « Eh bien, écoute, Dieu m'a dit que tu pourrais me dire quelque chose d'important pour moi. » Et c'est là que Pierre va lui expliquer la personne de Jésus, qui était Jésus, ce qu'il a fait, ce qu'il est, ce qu'il peut être pour lui. Et c'est en entendant ce récit que Pierre fait sur Jésus que Cornelius va recevoir le Saint-Esprit ainsi que tous ceux qu'il a réunis dans sa maison et que le premier incirconcis, le premier non-juif, va être baptisé et intégré dans l'Église chrétienne naissante. C'est une longue histoire, une belle histoire, qui a valu à Pierre quelques difficultés, parce que quand il est rentré à Jérusalem, il s'est fait taper sur les doigts. On lui a dit « Mais enfin, comment as-tu osé entrer chez un incirconcis et en plus manger chez lui ?» Et Pierre a dû se défendre, à dire « Mais c'est Dieu qui m'a envoyé, c'est lui qui a donné une vision à ce personnage, il m'en a donné une à moi et par plusieurs interventions, il m'a montré que je devais y aller. » Et ce sera un argument que l'apôtre Pierre utilisera un peu plus tard pour dire « Oui, dans la communauté chrétienne, il faut accueillir des gens qui ne sont pas juifs, il ne faut pas d'abord devenir juif pour devenir chrétien. » Et de cette façon-là, cette histoire va ouvrir vers ce qu'on appelle l'universalité de la foi chrétienne. Vous pouvez lire en détail l'histoire de ce Cornelius qui est assez longue, c'est même la plus longue histoire racontée dans le livre des Actes des Apôtres. Elle tient tout le chapitre 10 et le début du chapitre 11 de ce livre.
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2: À propos, savez-vous comment vivre une relation apaisée avec votre enfant ? Comme il a été partagé dans une précédente chronique, une connaissance de soi et des situations stressantes qui engendrent des réactions excessives auprès de son enfant permet d'être plus alerte et attentif lorsque celles-ci ont lieu. Ainsi, l'adulte reconnaît les signaux d'alerte et évite de sombrer dans des emportements divers qui l'assaillent alors. Quelques techniques de gestion du stress, comme un temps de respiration profonde par exemple, aident à traverser ses émotions et à agir de façon plus posée et ajustée à la situation en question. Vivre une relation apaisée avec son enfant, c'est aussi apprendre à décoder les comportements de celui-ci. En effet, ces comportements excessifs, qui paraissent complètement disproportionnés et font perdre patience, manifestent la plupart du temps des causes bien plus profondes. C'est un petit peu la pointe visible de l'iceberg. Elle est certes visible, mais l'iceberg, lui, est bien plus grand et bien plus important que ce que nous pouvons voir. Ainsi, prendre conscience de la vraie cause, de la cause principale à un comportement, permet aux parents de réagir différemment et de calmer la crise plus efficacement. Il y a 6 causes principales qui peuvent déclencher des comportements excessifs à nos yeux. La première, c'est comme l'adulte, le stress. Une situation qui déclenche dans le cerveau de l'enfant une alerte. Et il faut savoir que l'enfant dans cette situation est incapable, tout simplement, d'écouter et de comprendre ce qu'on essaye de lui dire, ce qu'on tente de lui expliquer rationnellement. Vous savez, ces petites phrases « Mais enfin chérie, il n'y a pas de monstre sous le lit. »« Mais non, le chien n'est pas méchant. »« Mais enfin, calme-toi, papa va revenir te chercher. » Du coup, cela ne sert à rien de lui faire la leçon ou de lui prodiguer les conseils, les meilleurs soient-ils. Ce dont l'enfant a besoin, c'est que l'adulte l'aide à calmer son cerveau sous stress, c'est-à-dire à diminuer l'alerte qui a été déclenchée. Alors comment le faire? Eh bien, en lui montrant, par sa propre pratique, rien ne vaut l'exemple, les bienfaits d'une respiration profonde, fermer les yeux, se concentrer sur son ventre qui gonfle et qui se dégonfle, et que cela devienne un peu un jeu, poser sa main sur son ventre aussi pour accompagner ce mouvement, et petit à petit l'aider à retrouver son calme. Une autre solution magique consiste à remplir son réservoir affectif en faisant ensemble le point d'oxytocine. Comment procéder? Eh bien, tout simplement en se faisant un gros câlin, en prenant son enfant dans ses bras. En agissant ainsi, une autre glande du cerveau, appelée l'hypophyse, se met à sécréter l'oxytocine, connue sous le nom de l'hormone de l'amour. Quand on a compris comment le cerveau fonctionne, on peut mieux agir et réagir. Une pratique fort utile pour désamorcer un maximum de comportements de fatigue et de stress chez son enfant. Et cela peut consister tout simplement à mettre en place dans son emploi du temps ou dans l'emploi du temps de la famille des quarts d'heure de remplissage de réservoir affectif. Ainsi, à la sortie de l'école, selon les besoins du moment, cela peut prendre la forme d'un câlin, d'une séance de fou rire, d'une partie de foot, de danse, de trampoline. Bref, quelque chose qui fait plaisir à tout le monde et à votre enfant en particulier. Et puis, au-delà de cette séance de remplissage du réservoir affectif, ces moments viennent aussi nourrir et entretenir ce lien puissant entre parents et enfants et permettre ainsi de repartir gonflé à bloc, plein d'amour qui déborde. La deuxième cause de son comportement excessif ou problématique peut être aussi un défaut d'information. De quoi s'agit-il? Eh bien, tout simplement du fait qu'il y a toutes sortes de règles que l'on n'a simplement pas pensé à lui expliquer. Par exemple, à l'école, l'enfant est invité à dessiner sur de grandes feuilles blanches fixées au mur. Or, voilà qu'à la maison, quand il le fait, c'est-à-dire quand il se met à dessiner sur un mur, il se fait gronder et il découvre que cela est interdit. L'adulte peut percevoir l'attitude de son enfant comme un irrespect du matériel, alias le mur, voire même comme une provocation, il me cherche vraiment. Or, pour l'enfant, c'est tout juste la même chose qu'à l'école. La nécessité d'informer des changements de fonctionnement en fonction des lieux est importante et parfois nous l'oublions. Le rôle du parent est donc de s'interroger sur les comportements de son enfant en se demandant s'il sait ce qu'il doit faire ici à la maison, ce qu'il doit faire ailleurs à l'école, chez papy et mamie. Est-ce qu'il comprend ces différences ? Ou de la même manière, il doit se demander si l'information qu'il donne est claire et peut-être qu'il faut la répéter. Et l'idéal est de donner des formulations positives. Si tu veux dessiner, eh bien tu peux dans tel et tel cas. En effet, ici, on fait autrement qu'à l'école, ou chez papy et mamie, ça se passe encore d'une autre manière. Enfin, la troisième cause de comportement problématique repose sur le fait que le comportement attendu n'est pas en adéquation avec l'âge de l'enfant. Dit autrement, il n'est pas encore mûr pour pouvoir le suivre. Les attentes de l'adulte sont bien trop exigeantes par rapport à ce que l'enfant peut comprendre, intégrer et appliquer. Par exemple, lui demander de se tenir une heure tranquille, ou encore ne pas toucher à ceci et à cela, et surtout ne pas le mettre à la bouche. Toutes ces choses peuvent être indispensables à un enfant selon son âge, et exiger de lui un autre comportement, c'est le mettre en difficulté, et se mettre aussi en difficulté car cela va déraper en crise. Et voilà, comprendre cela et agir avec discernement, c'est vivre incontestablement une relation paisible ensemble.
1: C'était À propos, présenté par Anna Aurouz.
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0: bienvenue pour cette nouvelle émission dans notre série consacrée à la thématique de l'histoire des Vosges et l'histoire d'Épinal. Nous retrouvons pour ces prochaines minutes Jacques Grasser, qui est agrégé d'histoire. Bonjour Monsieur Grasser.
1: Oui, bonjour.
0: Avec vous, nous parlons de l'histoire des Vosges et nous avons abordé ce 20e siècle et à l'approche de cette grande guerre. Vous nous avez expliqué comment finalement la ville d'Épinal est devenue une base arrière pour le ravitaillement des troupes. Et donc, c'est la mobilisation. Mais avant de parler de mobilisation et de l'entrée véritablement dans la guerre, depuis quand est-ce que la France s'est véritablement préparée à cette guerre, à cette grande guerre? Quels ont été les éléments? Bien entendu, on pense traditionnellement aux forts qui ont été construits, les fortifications tout autour d'Épinal, mais également sur toute la chaîne est de la France avant la frontière franco-allemande qui se trouvait donc à hauteur de l'Alsace.
1: De toute façon, à partir du traité de Francfort de 1871 et de l'Alsace-Lorraine perdue, on sait très bien qu'il y a une confrontation possible entre la France et l'Allemagne.
0: D'où la construction des forts, etc.
1: Pendant 40 ans, Français et Allemands, rejoints ensuite par l'Autriche-Hongrie, la Turquie, puis la Bulgarie d'un côté, l'Angleterre, la Russie, puis l'Italie de l'autre, on sait très bien que ça peut effectivement dégénérer en guerre. Cela dit, il y a eu toute une série d'incidents au cours de ces 40 ans, mais des incidents qui n'étaient pas faits pour déclencher une guerre. Il faut un élément déclencheur. L'élément déclencheur, c'est le système d'alliance qui se met en place à partir de la fin du 19e siècle, surtout début du 20e siècle, avec d'un côté l'Allemagne avec l'Autriche-Hongrie, l'Italie, mais l'Italie qui se retirera, et puis de l'autre côté la France avec l'Angleterre, l'entente cordiale, et puis avec la Russie. C'est à partir du moment où il y a ces jeux d'alliance que le moindre incident grave entre l'un de ces pays risque d'entraîner les autres dans la guerre. Et l'incident grave, ça sera effectivement l'assassinat de l'archiduc François Ferdinand à Sarajevo, donc au mois de juin 1914, qui va déclencher un ultimatum de l'Autriche-Hongrie à la Serbie, Serbie qui est soutenue par la Russie qui est soutenue par la France, et ainsi de suite. Et voilà comment ça démarre. Cela dit, l'assassinat en lui-même, qui est un événement certes grave, mais malgré tout, les assassinats, il y en a eu quelques-uns.
0: C'est assez anodin en comparaison de l'événement.
1: Absolument. Il est certain qu'il y a une espèce d'engrenage fatal qui est dû sans doute à ce que, d'une façon absurde, les chefs d'État et souverains se sont laissés entraîner, en particulier par les états-majors. Il faut dire aussi que on ne l'a pas vu arriver quand même aussi subitement. Je raconte toujours une anecdote, c'est que le 27 juillet 1914, donc moins d'une semaine avant les déclarations de guerre, le 2 août 1914, 2, 3 et 4 août, le 149e régiment d'infanterie d'Épinal s'en va pour manœuvrer au Val d'Aon, dans le Jura. Si la guerre avait été aussi éminente, il ne serait pas parti. Alors il part le 27, il arrive le 27 au Val d'Aon, puis il est rappelé le 28 pour rentrer à Épinal. On voit bien qu'il y a une précipitation des événements en dernier lieu, alors que les diplomates s'activaient encore pour essayer d'éviter la confrontation. Mais on voit bien qu'il y a eu là une marche en avant avec sans doute une poussée des populations aussi. On parle à fleur au fusil, c'est pas quand même tout à fait vrai partout, il ne faut pas non plus exagérer, mais c'est vrai qu'on le voit dans les quelques films qui ont été les photos aussi, de part et d'autre, en particulier en Allemagne et en France, il y a une espèce de folie qui s'empare des populations. D'un côté, on dit qu'on va aller à Berlin, de l'autre côté, on dit qu'on va aller à Paris. Il y a un suicide collectif invraisemblable qui se met en marche. On a tellement parlé de cela, de la revanche et tout le bazar, que ces deux générations qui en en parle depuis 1871. Et donc, voilà, il faut en finir, quoi. Hein. Et on imagine d'ailleurs que la guerre va être très courte. Hein. On imagine que, non, on le voit dans les lettres des soldats, on sera rentré à Noël, quoi. Hein. Mmh. Bon, voilà, c'est pas exactement ce qui s'est passé.
2: Hein. Puis bon, les événements étaient aussi beaucoup plus courts. Les précédents événements historiques n'avaient pas été impactés autant de pays.
1: Ah bah oui, tout à fait. Tout à fait. Les guerres successives, parce que la Révolution et l'Empire sont des guerres successives, hein, ne durent pas très longtemps. Hein. C'est le temps d'une campagne, généralement le printemps-été. Hein. On n'avait pas vu encore ce type de guerre d'usure avec un matériel massif hein, qui va devenir une guerre industrielle. Voilà.
2: Alors justement, parlons-en maintenant de cette entrée en campagne. On arrive là à l'été de 1914.
1: Alors on est au mois d'août 1914, donc début du mois d'août, c'est les déclarations de guerre, mobilisation, concentration. Dans une place comme Épinal, pendant 17 jours, arrivent des trains jour et nuit toutes les 7 minutes. Hein. Toutes les 7 minutes débarquent des troupes, débarquent des animaux, hein, en particulier des chevaux, débarquent du matériel, etc., etc. Et dès le 3 août, les troupes actives, hein, les régiments d'actives, donc formés de conscrits, hein, vont partir en direction de la frontière. Hein. Les premiers combats dans les Vosges ont lieu à partir du 8 août 1914, en particulier au col de Sainte-Marie, puis du côté de la vallée de Schirmeck, puis du côté de la Trouée de Belfort. Hein, c'est là que sont engagés les premiers combats, puisque les Français vont occuper deux fois Mulhouse au mois d'août 1914. Pour ce qui concerne les régiments d'Épinal ou les régiments vosgiens, première confrontation, c'est au col de Sainte-Marie. Col de Sainte-Marie, où vont être engagés des bataillons de chasseurs le 8 août, avec des pertes énormes. Il ne faut pas oublier qu'on est sur la frontière, que les Allemands ont fortifié cette frontière, nous attendent. Chacun connaît les plans de l'adversaire. Hein, bon. Et donc, on sait très bien que la doctrine française, c'est l'offensive à tout prix, et de partir pour récupérer les territoires perdus. Donc, offensive en direction de l'Alsace, donc par les vallées vosgiennes, par la Trouée de Belfort, puis offensive en direction de la Moselle, en direction de Sarrebourg, Morhange, hein, puis vers le nord, en direction de Charleroi, en Belgique. Donc, ces plans-là sont connus des adversaires. Alors cela dit, les pertes vont être tout de suite énormes. On ne s'attendait pas du tout, même si on avait des précédents avec la guerre russo-japonaise par exemple, où on savait que les nouveaux matériels d'artillerie, les mitrailleuses, faisaient des dégâts considérables, mais on ne s'attendait pas quand même à des pertes aussi fortes dès les premiers jours. Je donnais un exemple, le 149e régiment d'infanterie d'Épinal, donc qui était caserné aux casernes Courcy, à la limite d'Épinal-Chantraine, il part donc d'Épinal. Il va arriver à Vissembach, donc au-delà de Saint-Dié, le 7-8 août. Il va être engagé le 9 août pour prendre la relève des bataillons de chasseurs au col de Sainte-Marie, combat du rang clos des vaches. Et il va avoir, dès le premier jour, il va avoir presque 200 tués, blessés ou disparus. Pour donner un autre chiffre, il est engagé ensuite dans la vallée de Schirmeck, en direction de Schirmeck, donc toujours vers l'Alsace, en direction de la route de Strasbourg, puis engagé en direction de l'offensive sur Sarrebourg. Ensuite, il participe au début des combats du col de la Chipote, donc à l'est de Rambervillers. Il est retiré le 26 août des Vosges avec son corps d'armée pour aller combattre sur la Marne. Donc entre le 9 août et le 26 août, donc en l'espace de un peu plus d'une quinzaine de jours, hein, il est parti d'Épinal avec 2400 hommes et il va perdre, donc en l'espace d'une quinzaine de jours, il va perdre plus de 1600 hommes tués, blessés ou disparus. 1600 sur 2400. Hein. C'est dire, alors il revient à Épinal le 26 août, il va être cantonné du côté de Darnieul, où les familles vont aller voir d'ailleurs leurs soldats, puisque c'est essentiellement des Vosgiens, des Spitaliens et des Franc-Comtois dans ce régiment. Il va se reconstituer avec des réservistes qui arrivent, et puis il va partir donc pour participer à la bataille de la Marne, donc du mois de septembre 1914. Donc voilà, c'est quelque chose de terrible.
2: Eh bien, je vous propose, Jacques Grasser, qu'on puisse poursuivre cette série d'émissions en parlant justement d'autres actions que ces hommes des Vosges, ces soldats, ont menées dans le cadre de cette grande guerre. Et je vous propose pour cela qu'on se retrouve dans une prochaine émission pour en parler. À très bientôt.

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2: Bonjour à tous, à la une de l'actualité, l'incendie dans la Drôme gagne du terrain. 150 hectares ont déjà brûlé à Bellegarde en Diois. Plus de 400 sapeurs-pompiers sont mobilisés, appuyés par des canadaires, un dash et un hélicoptère bombardier d'eau. Une cinquantaine d'habitants ont été évacués par précaution. 16 départements de l'Est et du Sud-Est restent placés en vigilance orange canicule ce mardi. Sont concernés notamment les Savoie, le Rhône, la Drôme, le Var ou encore les Alpes-Maritimes. Par ailleurs, juillet 2026 est devenu le mois le plus chaud jamais enregistré, annonce de Météo France, Julie Pierret.
3: Oui, le mois de juillet dernier entre dans les livres d'histoire. Il s'agit du mois le plus chaud jamais enregistré en France depuis le début des relevés en 1900. Avec une température moyenne de 24,9 degrés, il dépasse les records établis lors des canicules de 2003 et de 2006. Le pays a connu deux vagues de chaleur en juillet, déjà quatre épisodes de forte chaleur depuis la fin du mois de mai. Météo France estime que les prochains mois devraient rester plus chauds que la normale, même si cela ne signifie pas forcément de nouvelles canicules. Autre conséquence, la sécheresse avec un déficit de pluie de près de 70%. Les sols sont aujourd'hui plus sec qu'à la même période en 2022 et en 2025.
2: Merci Julie. L'huile d'olive pourrait bientôt coûter plus cher. C'est une conséquence de la chaleur, la sécheresse et les incendies qui menacent les récoltes en Europe. Les producteurs craignent une baisse de la production dès cet automne, ce qui pourrait entraîner une nouvelle hausse des prix pour les consommateurs. Le gouvernement lance une consultation citoyenne sur le vieillissement de la population. Jusqu'au 20 septembre, les personnes âgées, les aidants, les professionnels et tous les citoyens sont invités à répondre à un questionnaire en ligne. L'idée, c'est de recueillir leurs propositions pour préparer la France à la transition démographique. Et puis attention, si vous avez acheté de la confiture Bonne Maman, la marque rappelle des pots de confiture de fraises de 30 grammes en raison d'un risque de bris de verre. Les lots K154 et K155 sont concernés. Il est recommandé de ne pas les consommer, de les rapporter pour obtenir un dédommagement. À l'international, vers une réouverture du détroit d'Ormuz, les États-Unis estiment qu'un accord avec l'Iran pourrait être trouvé d'ici demain. Washington parle d'une liberté de circulation pour les navires dans ce passage stratégique pour le commerce mondial du pétrole. De son côté, Téhéran dément l'existence de négociations directes. Enfin, un parc d'attractions dédié à Dragon Ball pourrait voir le jour près de Paris. Le projet serait financé par l'Arabie Saoudite sur l'ancien site de Mirapolis dans le Val d'Oise. Des discussions sont en cours depuis plusieurs mois entre l'Élysée et le royaume saoudien. Une annonce pourrait être faite à la fin du mois. Fin de ce flash, excellente fin de journée à tous.
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1: Bienvenue dans ce bulletin de météo. On s'intéresse au temps de ce mercredi 5 août. C'est le 217e jour de l'année et on souhaite une bonne fête à tous les Abel. Ce mercredi, la tendance est au beau temps, mais le souffle du vent est encore fort. On en reparle dans quelques instants. Au réveil, le ciel est peu nuageux sur l'ensemble du département. L'après-midi, les nuages gagnent peu à peu du terrain, depuis le plateau du Barrois jusqu'au col de Bussan, avec une bruine passagère du côté de Xertigny. En soirée et durant la nuit suivante, les éclaircies reprennent le dessus partout. Du côté des températures, au lever du jour, on relève 18 à 21 degrés sur l'ensemble du département. La seconde partie de journée est plus supportable que la veille, avec 26 degrés sur les Hauts-de-Vosges et jusqu'à 30 degrés en plaine. Le vent, quant à lui, je vous l'annonçais un petit peu plus tôt, il reste soutenu, orienté au secteur sud-ouest. Il pourrait encore atteindre de 50 à 60 km/h en rafale sur la moitié ouest et le secteur spinalien, tandis que sur les massifs, ses pointes ne devraient pas dépasser les 35 à 50 km/h. Pour le lendemain, jeudi, la journée s'annonce lumineuse, sensiblement plus fraîche et un peu moins ventée. Au lever du jour, le ciel sera dégagé des plaines jusqu'aux crêtes. Quelques passages nuageux circuleront l'après-midi sans conséquence et le ciel devrait se dégager à nouveau en soirée avant une nuit sous un temps calme. Pour les températures, la baisse sera nette. On attend entre 13 et 16 degrés au réveil et seulement 24 à 26 degrés au plus chaud partout dans les Vosges. Enfin, le vent basculera au nord-ouest en restant modéré. Les rafales devraient avoisiner 40 km/h en plaine et atteindre 45 km/h sur les hauteurs géromoises. Pour la suite de la semaine, vendredi devrait être pleinement ensoleillé avec un net coup de fraîcheur au petit matin, pas plus de 8 à 11 degrés relevés. Le mercure devrait ensuite remonter fortement samedi jusqu'à 33 degrés en maximale en pleine. Quant à vous, vous retrouvez toute l'information météo en parcourant notre site internet radiocristal.org.
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1: L'association du Vieux Châtel de Châtel-sur-Moselle vient nous annoncer son programme pour le mois d'août. Et pour cela, nous sommes en compagnie de Pierre Ménétrier. Alors, vous êtes le trésorier de l'association et donc vous nous proposez de nouveaux rendez-vous pour ce mois d'août. On va démarrer avec une nocturne. Qu'allez-vous proposer tout au long de cette soirée ?
2: Alors, on vous donne rendez-vous le 8 août à partir de 21h au château pour la deuxième édition de notre visite aux torches. C'est une visite un peu particulière. Elle allie le plaisir d'une visite qui permet de découvrir l'histoire du site, mais avec cette fois-ci la lueur des flambeaux plutôt que l'électrification. Nous avons également une troupe de spectacle qui sera présente, qui proposera du combat, qui proposera de la danse. On aura des danseuses en sortie qui proposeront également aux visiteurs d'essayer des danses médiévales, mais également de la buvette et puis quelques gaufres qui seront vendues aux plus gourmands.
1: Alors pour réserver sa place pour cette visite aux torches, on va vous demander de nous rappeler le tarif et les modalités d'inscription.
2: En ce qui concerne le tarif, c'est 10 euros par personne. Et pour les modalités d'inscription, vous avez bien entendu notre téléphone pour réserver directement au château ou sinon le site Eloasso sur lequel la soirée aux torches est proposée à la réservation.
1: Et qu'est-ce que vous proposez dans votre boutique ?
2: Alors au niveau de la boutique du château, les enfants peuvent repartir avec des épées, peuvent repartir avec des boucliers, nous avons des aumes, nous avons quelques petites arbalètes s'ils souhaitent jouer à Guillaume Tell. Mais nous avons également des costumes faits main par une association locale, ainsi que des bonbons de la confiserie Jérômoise et quelques petits colifichets, là encore, faits artisanalement par une petite association locale. Nous avons également de nombreux ouvrages qui permettent de découvrir l'histoire du site, mais aussi l'histoire des environs. Des ouvrages également destinés aux enfants sont disponibles à la boutique.
1: Pendant cette période estivale, comment se passent les visites guidées ?
2: Pendant ce mois d'août, les visites guidées continuent à 10h30, 14h30 et 16h. Nos guides vous attendent au château pour la visite. Vous n'avez pas besoin de réserver, vous pouvez simplement vous présenter à ces trois horaires, quel que soit le jour de la semaine.
1: Et au niveau tarif, qu'est-ce que vous proposez ?
2: Alors au niveau tarif, on a une visite à 8 euros pour les adultes et 6 euros pour les enfants. Mais si vous disposez du pass communautaire de la communauté d'agglomération, du pass étape ou du pass Vosges, les tarifs sont réduits à 6 euros pour un adulte et 4 euros pour un enfant.
1: Alors avant de se quitter, on va vous demander de nous rappeler où l'on peut retrouver votre plaquette et les différentes modalités pour réserver.
2: Alors vous pouvez retrouver nos plaquettes directement au château ou alors dans les offices de tourisme des Vosges. Vous avez également notre site internet qui va être entièrement remis en ligne et réactivé. Vous avez également nos réseaux sociaux sur Facebook et Instagram. On tape Forteresse de Châtel et ça marche très très bien. Et pour les réservations, vous pouvez aussi nous appeler au 06 31 15 00 36.
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3: Le Théâtre du Peuple a une programmation estivale complète pour cet été. Nous sommes en compagnie de Marie Cassal pour en parler. Vous êtes la directrice déléguée du Théâtre du Peuple de Bussan, donc ce mythique théâtre qu'on connaît tous dans les Vosges. Et la programmation court du 16 juillet au 13 septembre cette année. On passe au mois d'août maintenant, le 7 août. On reprend les éphémères, toujours une thématique différente. Et cette fois-ci, on va s'intéresser à l'eau.
4: Cette année, on s'intéresse à l'eau avec un de nos artistes associés, Paul Francesconi et Alix Fournier-Pitaluga, et toujours Baptiste Rolla, celui qui marche. Il s'arrête un peu de nouveau au Théâtre du Peuple et on va traverser l'histoire des ruisseaux, parce que Bussan et les Vosges, ce sont aussi des terres d'eau. Et là, ce sera des textes en déambulation. On n'est pas au Théâtre du Peuple au départ, on est plutôt vers les sources. Et ce sera aussi inventé avec les habitants, puisque tout ce projet est créé avec les habitants, avec des comédiens amateurs. Ça va être assez joyeux. Et on terminera la soirée au Théâtre du Peuple. Ça commence à 15h. Vous trouvez toutes les informations un peu plus pratiques sur le site internet.
3: Vous avez fait appel à une sociologue également ?
4: Oui, le Théâtre du Peuple a associé Anne Labie, qui est une sociologue qui est maintenant, depuis 2024, qui vient à Bussan beaucoup. Elle avait fait une première pièce sociologique. On a travaillé tout le jubilé avec elle et toutes les rencontres qu'elle a fait avec les habitants attiraient des envies. et l'eau est rentrée dans les sujets qui importent aussi les habitants d'ici, c'était l'eau. Et de tout ça est née l'histoire des ruisseaux.
3: Les 10 et 11 août, on reprend la tournée. Vous serez où alors pour ces dates-là ?
4: Alors Baptiste Relat, qui donc marche à travers les Vosges en août, va se retrouver le 10 août avec le Fausto Village à la boulangerie Maison Colette à Valtin. Et puis ensuite, il y a un musicien qui vient le rejoindre. Et là, il joue un autre spectacle de Giono, un très beau prélude de Pan, qui sera joué le 11 août à la cour de l'école de Liézé. On est à 18h au Valtin et on est à 19h à Liézé.
3: Évidemment, il y a des tarifs hein, en fonction de ce qu'on veut voir et assister. Les tarifs sont différents. On ne va peut-être pas tous les détailler, mais pouvez-vous nous expliquer un peu comment ça fonctionne et où on peut réserver ?
4: Vous avez les éphémères. Là, on est sur des tarifs un peu plus simples. On est en placement libre dans le Théâtre du Peuple. Le Souffle du Berger, les concerts de souffle collectif et le Prélude de Pan seront à 20 et 15 euros.

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2: Bonsoir à tous. À la une de l'actualité, les ministres européens de l'Intérieur affichent un front commun après la crise migratoire à Ceuta. Ils ont réaffirmé leur soutien à l'Espagne lors d'une réunion et décidé de renforcer les contrôles aux frontières, notamment entre la France, l'Espagne et l'Italie. Ils estiment aussi que l'espace Schengen n'est pas le problème, mais plutôt la solution pour faire face à cette crise. Les méga-feux de l'été pourraient coûter entre 10 et 15 milliards d'euros en France, une estimation de l'agence Morningstar. Les assureurs devraient absorber l'essentiel des pertes, mais les experts alertent. Avec des incendies plus fréquents et plus destructeurs, l'assurance climatique pourrait devenir un défi majeur. Les feux de forêt ne sont d'ailleurs pas couverts par le régime français des catastrophes naturelles. Juillet 2026, c'est le mois le plus chaud jamais enregistré en France depuis le début des relevés météo. Selon Météo France, la température moyenne a atteint presque 25 degrés devant le record d'août 2003. Le pays a connu 16 jours consécutifs de canicule, un déficit de pluie de près de 70% et une sécheresse qui a favorisé les incendies de cet été. Et les océans n'ont jamais été aussi chauds. Selon l'Observatoire européen Copernicus, 82% des océans étaient en situation de canicule en juin. Une chaleur qui menace les coraux, les écosystèmes marins et favorise aussi les tempêtes les plus extrêmes. La compagne de l'homme qui s'était immolé par le feu le 22 juillet dans le Pas-de-Calais est décédée de ses blessures. L'homme de 37 ans avait incendié leur domicile avant de se jeter dans les flammes en tenant sa compagne dans ses bras. Leur bébé de 3 mois, gravement brûlé, est toujours hospitalisé. L'enquête se poursuit. Dans le reste de l'actualité, à l'international, le pétrole repart à la baisse. Le baril de Brent est repassé sous les 80 dollars ce mardi, porté par l'espoir d'un accord pour ouvrir le détroit d'Ormuz. Les États-Unis évoquent des discussions en cours avec l'Iran. Les marchés anticipent une reprise du trafic maritime, ce qui détend les cours du brut. Et puis, un parc d'attractions dédié à Dragon Ball pourrait voir le jour près de Paris. Le projet serait financé par l'Arabie Saoudite sur l'ancien site de Mirapolis dans le Val d'Oise. Des discussions sont en cours depuis plusieurs mois entre l'Élysée et le royaume saoudien. Une annonce pourrait être faite à la fin du mois. Le marché de Noël pourrait faire son retour sur les Champs-Élysées. 10 ans après sa disparition, la ville de Paris lance un appel à projets pour installer de nouveaux chalets du 22 novembre au 4 janvier. Les candidatures sont ouvertes jusqu'au 10 août. Le dernier marché de Noël sur l'avenue remontait à 2016. Fin de ce flash, excellente soirée à tous.
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1: Bienvenue dans ce bulletin de météo. On s'intéresse au temps de ce mercredi 5 août. C'est le 217e jour de l'année et on souhaite une bonne fête à tous les Abel. Ce mercredi, la tendance est au beau temps, mais le souffle du vent est encore fort. On en reparle dans quelques instants. Au réveil, le ciel est peu nuageux sur l'ensemble du département. L'après-midi, les nuages gagnent peu à peu du terrain, depuis le plateau du Barrois jusqu'au col de Bussan, avec une bruine passagère du côté de Xertigny. En soirée et durant la nuit suivante, les éclaircies reprennent le dessus partout. Du côté des températures, au lever du jour, on relève 18 à 21 degrés sur l'ensemble du département. La seconde partie de journée est plus supportable que la veille, avec 26 degrés sur les Hauts-de-Vosges et jusqu'à 30 degrés en plaine. Le vent, quant à lui, je vous annonçais un petit peu plus tôt, il reste soutenu, orienté au secteur sud-ouest. Il pourrait encore atteindre de 50 à 60 km/h en rafale sur la moitié ouest et le secteur spinalien, tandis que sur les massifs, ses pointes ne devraient pas dépasser les 35 à 50 km/h. Pour le lendemain, jeudi, la journée s'annonce lumineuse, sensiblement plus fraîche et un peu moins ventée. Au lever du jour, le ciel sera dégagé des plaines jusqu'aux crêtes. Quelques passages nuageux circuleront l'après-midi sans conséquence et le ciel devrait se dégager à nouveau en soirée avant une nuit sous un temps calme. Pour les températures, la baisse sera nette. On attend entre 13 et 16 degrés au réveil et seulement 24 à 26 degrés au plus chaud partout dans les Vosges. Enfin, le vent basculera au nord-ouest en restant modéré. Les rafales devraient avoisiner 40 km/h en plaine et atteindre 45 km/h sur les hauteurs géromoises. Pour la suite de la semaine, vendredi devrait être pleinement ensoleillé avec un net coup de fraîcheur au petit matin, pas plus de 8 à 11 degrés relevés. Le mercure devrait ensuite remonter fortement samedi jusqu'à 33 degrés en maximale en pleine. Quant à vous, vous retrouvez toute l'information météo en parcourant notre site internet radiocristal.org.
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1: C'est le grand chassé-croisé des vacanciers et à la veille du départ des Aoussiens, certains passeront peut-être une mauvaise nuit, allongés dans leur lit, les yeux grands ouverts avec une boule au ventre. Pourtant, ils s'apprêtent à partir dans un endroit magnifique ou dans une maison de famille qu'ils connaissent par cœur pour se reposer et profiter. Alors pourquoi ressent-on autant d'anxiété avant un départ en vacances? La première explication est très concrète, la logistique. Les valises, les documents, les clés, la peur d'oublier quelque chose. Pour un Français sur quatre, préparer ses bagages est une véritable source de stress, selon un sondage qui avait été relayé en 2022 par la Dépêche. Autre grande source d'inquiétude, le transport. Certains redoutent l'avion, d'autres craignent de manquer leur train ou leur correspondance. Le cerveau anticipe les scénarios catastrophes et le corps réagit naturellement en se mettant en état d'alerte. Et puis il y a aussi une dimension plus psychologique. Voyager, c'est quitter sa zone de confort. Et même lorsque la destination est agréable, on change mine de rien de repères, d'habitudes et de rythme. Pour certaines personnes, cela peut être déstabilisant. Alors déjà, pas de panique, tous ces sentiments sont compréhensibles, mais le meilleur conseil est sans doute de ne pas trop se mettre de pression. Les vacances ne sont pas une compétition, alors si tout n'est pas parfait, si la valise est un peu trop lourde, si le train a du retard ou si le stress s'invite avant le départ, eh bien ce n'est pas grave, l'essentiel est ailleurs, s'autoriser à vivre ses congés tels qu'ils viennent, sans chercher à tout contrôler.
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1: Épinal Tourisme et Affaires et la Chambre d'Agriculture des Vosges se réunissent pour organiser la nouvelle édition des merveilleuses estivales. Nous sommes en compagnie de Fabienne Houillon, responsable de communication et marketing pour Épinal Tourisme et Affaires. Et nous rappelons tout d'abord ce que sont les merveilleuses estivales.
2: Alors les merveilleuses estivales, donc c'est un marché. On va trouver tout un tas d'artisans et de producteurs de qualité qui viennent présenter leurs produits. Des producteurs Je vois la vie en Vosges-Terroir, donc avec des produits qui font sens sur l'identité de la destination. Et puis on a différentes animations, de la musique, des animations proposées selon les communes avec des balades commentées selon le secteur comme à Vaxoncourt par exemple, des balades sur l'eau à Fontoin-Château, différentes animations. Merveilleuses estivales, c'est de se dire voilà, pendant l'été on a des choses merveilleuses à vous présenter, à la fois à travers un marché et à travers des animations qui sont propres à nos identités de destination.
1: Le programme du côté de ces merveilleuses estivales édition 2026, on se déplace pour le début du mois d'août dans la cité de l'image à Épinal.
2: Alors là, on a voulu un petit peu changer l'orientation. C'était de se rapprocher de la guinguette qui a lieu à la Maison Romaine et de venir y apporter une touche un petit peu différente avec l'artisanat et les producteurs qui seront présents. L'idée, c'est de lier les différents événements entre eux et puis de contenter les visiteurs qui viennent sur la destination d'Épinal. Et j'ai envie de vous rappeler, n'oublions pas qu'il y aura le championnat d'Europe de canoë-kayak. Donc normalement, de quoi occuper sportifs, amateurs, plaisanciers, de quoi ravir tout le monde.
1: Donc on fait d'une pierre deux coups. Le mois d'août se poursuit avec un rendez-vous à Vaxoncourt.
2: Alors Vaxoncourt, deuxième édition à Vaxoncourt, on est très content de pouvoir les retrouver. On aura une visite dégustative en fait au cœur du village qui commencera à 17h30 et à 19h. N'oubliez pas que les marchés, eux, ouvrent de 16h à 21h, mais la visite guidée dégustative aura lieu, elle, à 17h30 et à 19h. Il y aura également une tombola, un spectacle de feu, des sonneurs de cloches, enfin tout un programme vraiment diversifié. Une restauration aussi sur place, orchestrée par le comité des fêtes. Donc une belle mobilisation du tissu associatif à Vaxoncourt.
1: Pour être très pratique, ça commence à quelle heure ?
2: Alors les merveilleuses estivales vont commencer sur toutes les dates de 16h jusqu'à 21h. Ça sera les jeudis. Vous nous retrouverez sur l'ensemble des destinations. Le mieux, c'est de consulter le site internet de l'Office de tourisme et vous pouvez nous retrouver également dans le passeport du vacancier. C'est 44 pages d'idées pour vous occuper pendant toute la saison estivale et vous retrouverez bien sûr la programmation des merveilleuses estivales. Et je voudrais saluer la belle collaboration que l'on a depuis des années avec la Chambre d'Agriculture qui, sans eux, cet événement ne pourrait pas avoir lieu.
1: Tout au long de cette période de vacances d'été, le passeport du vacancier vous accompagne et dans sa programmation, on retrouve également les activités autour du festival Épinal Bouge l'été. Nous sommes en compagnie de Clément Thiriot, directeur adjoint de la communication pour la ville d'Épinal, pour nous donner le détail autour de cette programmation. Le mois d'août débute avec un spectacle familial pour le premier des mercredis. On se déplace à nouveau au Parc du Cours.
3: Toujours au Parc du Cours, le 5 août à 14h30 et 16h30, le spectacle Happiness de la compagnie Rasoterra, compagnie qui nous vient d'Italie. Il s'agit d'un duo acrobatique et clownesque de rue, un spectacle de 40 minutes, donc là c'est également tout public, les petits comme les plus grands.
1: Et puis donc le mois d'août qui se poursuit, on retourne Place des Vosges pour un rendez-vous musical le vendredi.
3: Avec deux groupes programmés, une première partie d'abord avec un artiste local qui s'appelle Jeff, dans un registre chanson, poésie, slam, un petit peu folk, un petit peu bluesy, un petit peu hip-hop. Donc ça, ce sera à 20h. Et puis juste derrière, à 21h, ce sera le groupe Messin Bambou, dans une esthétique rock, qui donnera un concert dès 21h sur la place des Vosges, comme à chaque fois.
1: Le mois d'août se poursuit juste avant la mi-août, il y a un vendredi, et on retourne en plein air pour du cinéma.
3: Oui, avec le film Ma mère, Dieu et Sylvie Vartan, film de 2025 réalisé par Ken Scott. Où vous retrouverez notamment Leïla Bekti ou encore Jonathan Cohen, pour ne pas les citer dans ce film, là aussi comédie dramatique, hein, tout public, c'est vraiment l'idée de faire venir le maximum de gens dans un style qui peut plaire au maximum de personnes.
1: Et puis ce qu'il faut rappeler, c'est que l'ensemble de cette programmation est proposée en entrée libre. La ville d'Épinal veut que le public vienne, se déplace et fasse vivre ce festival.
3: Exactement, et ça a toujours été l'ADN d'Épinal Bouge l'été, tout gratuit, proposer le maximum de choses, amener la culture au centre-ville, mais aussi dans les quartiers, proposer une programmation gratuite au plus grand nombre pour les visiteurs, mais aussi pour les Spinaliens qui ne peuvent pas partir en vacances ou qui vont partir en vacances hors période.
1: Alors j'imagine, comme chaque année, une page sera dédiée au festival Épinal Bouge l'été sur le site internet.
3: Tout à fait, un module spécial d'actualité qui s'appelle Épinal Bouge l'été. Vous trouverez toutes ces infos pratiques également, et puis de quoi contenter les amateurs de sport avec tout ce qui concerne le Spina Park, les guinguettes aussi pour ceux qui aiment guincher le vendredi soir ou le samedi soir, et puis tout le reste avec les bassins d'été pour trouver de quoi se rafraîchir durant les périodes de forte chaleur dans les quartiers. Le golf municipal qui peut être un endroit également pour se mettre au vert.
1: Et tout cela, on le retrouve dans le passeport du vacancier, puisque Épinal Bouge l'été intègre ce passeport de cette nouvelle édition 2026.
3: Oui, et c'était une volonté de collaboration entre la ville et l'office de tourisme qui édite ce document depuis plusieurs années. Et on s'est dit cette année que c'était une bonne idée de se greffer à ça et de créer un support en commun. Et donc toute la programmation y figure et il est distribué dans toutes les boîtes aux lettres des Spinaliens.

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2: L'essentiel de l'actualité, les ministres européens de l'Intérieur affichent un front commun après la crise migratoire à Ceuta. Ils ont réaffirmé leur soutien à l'Espagne lors d'une réunion et décidé de renforcer les contrôles aux frontières, notamment entre la France, l'Espagne et l'Italie. Ils estiment aussi que l'espace Schengen n'est pas le problème, mais plutôt la solution pour faire face à cette crise. Les méga-feux de l'été pourraient coûter entre 10 et 15 milliards d'euros en France, une estimation de l'agence Morningstar. Avec des incendies plus fréquents et plus destructeurs, l'assurance climatique pourrait devenir un défi majeur. Les feux de forêt ne sont d'ailleurs pas couverts par le régime français des catastrophes naturelles. La compagne de l'homme qui s'était immolé par le feu le 22 juillet dans le Pas-de-Calais est décédée de ses blessures. L'homme de 37 ans avait incendié leur domicile avant de se jeter dans les flammes en tenant sa compagne dans ses bras. Leur bébé de 3 mois, gravement brûlé, est toujours hospitalisé. L'enquête se poursuit. Le marché de Noël pourrait faire son retour sur les Champs-Élysées. 10 ans après sa disparition, la ville de Paris lance un appel à projets pour installer de nouveaux chalets du 22 novembre au 4 janvier. Les candidatures sont ouvertes jusqu'au 10 août. Le dernier marché de Noël sur l'avenue remontait à 2016.
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1: Bienvenue dans ce bulletin de météo. On s'intéresse au temps de ce mercredi 5 août. C'est le 217e jour de l'année et on souhaite une bonne fête à tous les Abel. Ce mercredi, la tendance est au beau temps, mais le souffle du vent est encore fort. On en reparle dans quelques instants. Au réveil, le ciel est peu nuageux sur l'ensemble du département. L'après-midi, les nuages gagnent peu à peu du terrain, depuis le plateau du Barrois jusqu'au col de Bussan, avec une bruine passagère du côté de Xertigny. En soirée et durant la nuit suivante, les éclaircies reprennent le dessus partout. Du côté des températures, au lever du jour, on relève 18 à 21 degrés sur l'ensemble du département. La seconde partie de journée est plus supportable que la veille, avec 26 degrés sur les Hauts-de-Vosges et jusqu'à 30 degrés en plaine. Le vent, quant à lui, je vous annonçais un petit peu plus tôt, il reste soutenu, orienté au secteur sud-ouest. Il pourrait encore atteindre de 50 à 60 km/h en rafale sur la moitié ouest et le secteur spinalien, tandis que sur les massifs, ses pointes ne devraient pas dépasser les 35 à 50 km/h. Pour le lendemain, jeudi, la journée s'annonce lumineuse, sensiblement plus fraîche et un peu moins ventée. Au lever du jour, le ciel sera dégagé des plaines jusqu'aux crêtes. Quelques passages nuageux circuleront l'après-midi sans conséquence et le ciel devrait se dégager à nouveau en soirée avant une nuit sous un temps calme. Pour les températures, la baisse sera nette. On attend entre 13 et 16 degrés au réveil et seulement 24 à 26 degrés au plus chaud partout dans les Vosges. Enfin, le vent basculera au nord-ouest en restant modéré. Les rafales devraient avoisiner 40 km/h en plaine et atteindre 45 km/h sur les hauteurs jéromoises. Pour la suite de la semaine, vendredi devrait être pleinement ensoleillé avec un net coup de fraîcheur au petit matin, pas plus de 8 à 11 degrés relevés. Le mercure devrait ensuite remonter fortement samedi jusqu'à 33 degrés en maximale en pleine. Quant à vous, vous retrouvez toute l'information météo en parcourant notre site internet radiocristal.org.
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3: L'essentiel de l'actualité, les ministres européens de l'Intérieur affichent un front commun après la crise migratoire à Ceuta. Ils ont réaffirmé leur soutien à l'Espagne lors d'une réunion et décidé de renforcer les contrôles aux frontières, notamment entre la France, l'Espagne et l'Italie. Ils estiment aussi que l'espace Schengen n'est pas le problème, mais plutôt la solution pour faire face à cette crise. Les méga-feux de l'été pourraient coûter entre 10 et 15 milliards d'euros en France, une estimation de l'agence Morningstar. Avec des incendies plus fréquents et plus destructeurs, l'assurance climatique pourrait devenir un défi majeur. Les feux de forêt ne sont d'ailleurs pas couverts par le régime français des catastrophes naturelles. La compagne de l'homme qui s'était immolé par le feu le 22 juillet dans le Pas-de-Calais est décédée de ses blessures. L'homme de 37 ans avait incendié leur domicile avant de se jeter dans les flammes en tenant sa compagne dans ses bras. Leur bébé de 3 mois, gravement brûlé, est toujours hospitalisé. L'enquête se poursuit. Le marché de Noël pourrait faire son retour sur les Champs-Élysées. 10 ans après sa disparition, la ville de Paris lance un appel à projets pour installer de nouveaux chalets du 22 novembre au 4 janvier. Les candidatures sont ouvertes jusqu'au 10 août. Le dernier marché de Noël sur l'avenue remontait à 2016.
4: Dans ce bulletin de météo, on s'intéresse au temps de ce mercredi 5 août. C'est le 217e jour de l'année et on souhaite une bonne fête à tous les Abel. Ce mercredi, la tendance est au beau temps, mais le souffle du vent est encore fort. On en reparle dans quelques instants. Au réveil, le ciel est peu nuageux sur l'ensemble du département. L'après-midi, les nuages gagnent peu à peu du terrain, depuis le plateau du Barrois jusqu'au col de Bussan, avec une bruine passagère du côté de Xertigny. En soirée et durant la nuit suivante, les éclaircies reprennent le dessus partout. Du côté des températures, au lever du jour, on relève 18 à 21 degrés sur l'ensemble du département. La seconde partie de journée est plus supportable que la veille, avec 26 degrés sur les Hauts-de-Vosges et jusqu'à 30 degrés en plaine. Le vent, quant à lui, je vous annonçais un petit peu plus tôt, il reste soutenu, orienté au secteur sud-ouest. Il pourrait encore atteindre de 50 à 60 km/h en rafale sur la moitié ouest et le secteur spinalien, tandis que sur les massifs, ses pointes ne devraient pas dépasser les 35 à 50 km/h. Pour le lendemain, jeudi, la journée s'annonce lumineuse, sensiblement plus fraîche et un peu moins ventée. Au lever du jour, le ciel sera dégagé des plaines jusqu'aux crêtes. Quelques passages nuageux circuleront l'après-midi sans conséquence et le ciel devrait se dégager à nouveau en soirée avant une nuit sous un temps calme. Pour les températures, la baisse sera nette. On attend entre 13 et 16 degrés au réveil et seulement 24 à 26 degrés au plus chaud partout dans les Vosges. Enfin, le vent basculera au nord-ouest en restant modéré. Les rafales devraient avoisiner 40 km/h en plaine et atteindre 45 km/h sur les hauteurs jéromoises. Pour la suite de la semaine, vendredi devrait être pleinement ensoleillé avec un net coup de fraîcheur au petit matin, pas plus de 8 à 11 degrés relevés. Le mercure devrait ensuite remonter fortement samedi jusqu'à 33 degrés en maximale en pleine. Quant à vous, vous retrouvez toute l'information météo en parcourant notre site internet radiocristal.org.
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1: C'est le grand chassé-croisé des vacanciers et à la veille du départ des Aoussiens, certains passeront peut-être une mauvaise nuit, allongés dans leur lit, les yeux grands ouverts avec une boule au ventre. Pourtant, ils s'apprêtent à partir dans un endroit magnifique ou dans une maison de famille qu'ils connaissent par cœur pour se reposer et profiter. Alors pourquoi ressent-on autant d'anxiété avant un départ en vacances? La première explication est très concrète, la logistique. Les valises, les documents, les clés, la peur d'oublier quelque chose. Pour un Français sur quatre, préparer ses bagages est une véritable source de stress, selon un sondage qui avait été relayé en 2022 par la Dépêche. Autre grande source d'inquiétude, le transport. Certains redoutent l'avion, d'autres craignent de manquer leur train ou leur correspondance. Le cerveau anticipe les scénarios catastrophes et le corps réagit naturellement en se mettant en état d'alerte. Et puis il y a aussi une dimension plus psychologique. Voyager, c'est quitter sa zone de confort. Et même lorsque la destination est agréable, on change mine de rien de repères, d'habitudes et de rythme. Pour certaines personnes, cela peut être déstabilisant. Alors déjà, pas de panique, tous ces sentiments sont compréhensibles, mais le meilleur conseil est sans doute de ne pas trop se mettre de pression. Les vacances ne sont pas une compétition, alors si tout n'est pas parfait, si la valise est un peu trop lourde, si le train a du retard ou si le stress s'invite avant le départ, bien ce n'est pas grave, l'essentiel est ailleurs, s'autoriser à vivre ses congés tels qu'ils viennent, sans chercher à tout contrôler.
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0: bienvenue pour cette nouvelle émission dans notre série consacrée à la thématique de l'histoire des Vosges et l'histoire d'Épinal. Nous retrouvons pour ces prochaines minutes Jacques Grasser, qui est agrégé d'histoire. Bonjour Monsieur Grasser.
1: Oui, bonjour.
0: Avec vous, nous parlons de l'histoire des Vosges et nous avons abordé ce 20e siècle et à l'approche de cette grande guerre. Vous nous avez expliqué comment finalement la ville d'Épinal est devenue une base arrière pour le ravitaillement des troupes. Et donc, c'est la mobilisation. Mais avant de parler de mobilisation et de l'entrée véritablement dans la guerre, depuis quand est-ce que la France s'est véritablement préparée à cette guerre, à cette grande guerre? Quels ont été les éléments? Bien entendu, on pense traditionnellement aux forts qui ont été construits, les fortifications tout autour d'Épinal, mais également sur toute la chaîne est de la France avant la frontière franco-allemande qui se trouvait donc à hauteur de l'Alsace.
1: De toute façon, à partir du traité de Francfort de 1871 et de l'Alsace-Lorraine perdue, on sait très bien qu'il y a une confrontation possible entre la France et l'Allemagne.
0: D'où la construction des forts, etc.
1: Pendant 40 ans, Français et Allemands, rejoints ensuite par l'Autriche-Hongrie, la Turquie, puis la Bulgarie d'un côté, l'Angleterre, la Russie, puis l'Italie de l'autre, on sait très bien que ça peut effectivement dégénérer en guerre. Cela dit, il y a eu toute une série d'incidents au cours de ces 40 ans, mais des incidents qui n'étaient pas faits pour déclencher une guerre. Il faut un élément déclencheur. L'élément déclencheur, c'est le système d'alliance qui se met en place à partir de la fin du 19e siècle, surtout au début du 20e siècle, avec d'un côté l'Allemagne avec l'Autriche-Hongrie, l'Italie, mais l'Italie qui se retirera, et puis de l'autre côté la France avec l'Angleterre, l'entente cordiale, et puis avec la Russie. C'est à partir du moment où il y a ces jeux d'alliance que le moindre incident grave entre l'un de ces pays risque d'entraîner les autres dans la guerre. Et l'incident grave, ça sera effectivement l'assassinat de l'archiduc François Ferdinand à Sarajevo, donc au mois de juin 1914, qui va déclencher un ultimatum de l'Autriche-Hongrie à la Serbie, Serbie qui est soutenue par la Russie qui est soutenue par la France, et ainsi de suite. Et voilà comment ça démarre. Cela dit, l'assassinat en lui-même, qui est un événement certes grave, mais malgré tout, les assassinats, il y en a eu quelques-uns.
0: C'est assez anodin en comparaison de l'événement.
1: Oui. Absolument. Il est certain qu'il y a une espèce d'engrenage fatal qui est dû sans doute à ce que, d'une façon absurde, les chefs d'État et souverains se sont laissés entraîner, en particulier par les États-majors. Il faut dire aussi que on ne l'a pas vu arriver quand même aussi subitement. Je raconte toujours une anecdote, c'est que le 27 juillet 1914, donc moins d'une semaine avant les déclarations de guerre, le 2 août 1914, 2, 3 et 4 août, le 149e régiment d'infanterie d'Épinal s'en va pour manœuvrer au Val d'Aon, dans le Jura. Si la guerre avait été aussi éminente, il ne serait pas parti. Alors il part le 27, il arrive le 27 au Val d'Aon, puis il est rappelé le 28 pour rentrer à Épinal. On voit bien qu'il y a une précipitation des événements en dernier lieu, alors que les diplomates s'activaient encore pour essayer d'éviter la confrontation. Mais on voit bien qu'il y a eu là une marche en avant avec sans doute une poussée des populations aussi. On parle à fleur au fusil, c'est pas quand même tout à fait vrai partout, il ne faut pas non plus exagérer, mais c'est vrai qu'il y a, on le voit dans les quelques films qui ont été les photos aussi, de part et d'autre, en particulier en Allemagne et en France, il y a une espèce de folie qui s'empare des populations. D'un côté, on dit qu'on va aller à Berlin, de l'autre côté, on dit qu'on va aller à Paris. Il y a un suicide collectif invraisemblable qui se met en marche. On a tellement parlé de cela, de la revanche et tout le bazar, que c'est deux générations qui en parlent depuis 1871. Et donc, il va falloir en finir, quoi. Hein. Et on imagine d'ailleurs que la guerre va être très courte. Hein. On imagine que, non, on le voit dans les lettres des soldats, on sera rentré à Noël, quoi. Hein. Mmh. Bon, voilà, c'est pas exactement ce qui s'est passé.
2: Hein. Puis bon, les événements étaient aussi beaucoup plus courts. Les précédents événements historiques n'avaient pas été impactés autant de pays.
1: Ah bah oui, tout à fait. Tout à fait. Les guerres successives, parce que la Révolution et l'Empire sont des guerres successives, hein, ne durent pas très longtemps. Hein. C'est le temps d'une campagne, généralement printemps-été. Hein. On n'avait pas vu encore ce type de guerre d'usure avec un matériel massif hein, qui va devenir une guerre industrielle. Voilà.
2: Alors justement, parlons-en maintenant de cette entrée en campagne. On arrive là à l'été de 1914.
1: Alors on est au mois d'août 1914, donc début du mois d'août, c'est les déclarations de guerre, mobilisation, concentration, dans une place comme Épinal, pendant 17 jours, arrivent des trains jour et nuit toutes les 7 minutes. Toutes les 7 minutes débarquent des troupes, débarquent des animaux, hein, en particulier des chevaux, débarquent du matériel, etc., etc. Et dès le 3 août, les troupes actives, hein, les régiments d'actives, donc formés de conscrits, hein, vont partir en direction de la frontière. Les premiers combats dans les Vosges ont lieu à partir du 8 août 1914, en particulier au col de Sainte-Marie, puis du côté de la vallée de Schirmeck, puis du côté de la Truie de Belfort. Hein, c'est là que sont engagés les premiers combats, puisque les Français vont occuper deux fois Mulhouse au mois d'août 1914. Pour ce qui concerne les régiments d'Épinal, ou les régiments vosgiens, première confrontation, c'est au col de Sainte-Marie. Col de Sainte-Marie, où vont être engagés des bataillons de chasseurs le 8 août, avec des pertes énormes. Il ne faut pas oublier qu'on est sur la frontière, que les Allemands ont fortifié cette frontière, nous attendent. Chacun connaît les plans de l'adversaire. Hein, bon. Et donc, on sait très bien que la doctrine française, c'est l'offensive à tout prix et de partir pour récupérer les territoires perdus. Donc, offensive en direction de l'Alsace, donc par les vallées vosgiennes, par la Truie de Belfort, puis offensive en direction de la Moselle, en direction de Sarrebourg, Morhange, hein, puis vers le nord, en direction de Charleroi, en Belgique. Donc, ces plans-là sont connus des adversaires. Alors cela dit, les pertes vont être tout de suite énormes. On ne s'attendait pas du tout, même si on avait des précédents avec la guerre russo-japonaise par exemple, où on savait que les nouveaux matériels d'artillerie, les mitrailleuses, faisaient des dégâts considérables, mais on ne s'attendait pas quand même à des pertes aussi fortes dès les premiers jours. Je donnais un exemple, le 149e régiment d'infanterie d'Épinal, donc qui était caserné aux casernes Courcy, à la limite d'Épinal-Chantraine, il part donc d'Épinal. Il va arriver à Vissembach, donc au-delà de Saint-Dié, le 7-8 août. Il va être engagé le 9 août pour prendre la relève des bataillons de chasseurs au col de Sainte-Marie, combat du renclos des vaches. Et il va avoir, dès le premier jour, il va avoir presque 200 tués, blessés ou disparus. Pour donner un autre chiffre, il est engagé ensuite dans la vallée de Schirmeck, en direction de Schirmeck, donc toujours vers l'Alsace, direction de la route de Strasbourg, puis engagé en direction de l'offensive sur Sarrebourg. Ensuite, il participe au début des combats du col de la Chipote, donc à l'est de Rambervillers. Il est retiré le 26 août des Vosges avec son corps d'armée pour aller combattre sur la Marne. Donc entre le 9 août et le 26 août, donc en l'espace de plus d'une quinzaine de jours, hein, il est parti d'Épinal avec 2400 hommes et il va perdre, donc en l'espace d'une quinzaine de jours, il va perdre plus de 1600 hommes tués, blessés ou disparus. 1600 sur 2400. Hein. C'est dire, alors il revient à Épinal le 26 août, il va être cantonné du côté de Darnieul, où les familles vont aller voir d'ailleurs leurs soldats, puisque c'est essentiellement des Vosgiens, des Spitaliens et des Franc-Comtois dans ce régiment. Il va se reconstituer avec des réservistes qui arrivent, et puis il va partir donc pour participer à la bataille, de la Marne, donc du mois de septembre 1914. Donc voilà, c'est quelque chose de terrible.
2: Eh bien, je vous propose, Jacques Grasser, qu'on puisse poursuivre cette série d'émissions en parlant justement d'autres actions que ces hommes des Vosges, ces soldats, ont menées dans le cadre de cette grande guerre. Et je vous propose pour cela qu'on se retrouve dans une prochaine émission pour en parler. À très bientôt.

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2: Bonsoir à tous. À la une de l'actualité, les ministres européens de l'Intérieur affichent un front commun après la crise migratoire à Ceuta. Ils ont réaffirmé leur soutien à l'Espagne lors d'une réunion et décidé de renforcer les contrôles aux frontières, notamment entre la France, l'Espagne et l'Italie. Ils estiment aussi que l'espace Schengen n'est pas le problème, mais plutôt la solution pour faire face à cette crise. Les méga-feux de l'été pourraient coûter entre 10 et 15 milliards d'euros en France, une estimation de l'agence Morningstar. Les assureurs devraient absorber l'essentiel des pertes, mais les experts alertent. Avec des incendies plus fréquents et plus destructeurs, l'assurance climatique pourrait devenir un défi majeur. Les feux de forêt ne sont d'ailleurs pas couverts par le régime français des catastrophes naturelles. Juillet 2026, c'est le mois le plus chaud jamais enregistré en France depuis le début des relevés météo. Selon Météo France, la température moyenne a atteint presque 25 degrés devant le record d'août 2003. Le pays a connu 16 jours consécutifs de canicule, un déficit de pluie de près de 70% et une sécheresse qui a favorisé les incendies de cet été. Et les océans n'ont jamais été aussi chauds. Selon l'Observatoire européen Copernicus, 82% des océans étaient en situation de canicule en juin. Une chaleur qui menace les coraux, les écosystèmes marins et favorise aussi les tempêtes et les pluies extrêmes. La compagne de l'homme qui s'était immolé par le feu le 22 juillet dans le Pas-de-Calais est décédée de ses blessures. L'homme de 37 ans avait incendié leur domicile avant de se jeter dans les flammes en tenant sa compagne dans ses bras. Leur bébé de 3 mois, gravement brûlé, est toujours hospitalisé. L'enquête se poursuit. Dans le reste de l'actualité, à l'international, le pétrole repart à la baisse. Le baril de Brent est repassé sous les 80 dollars ce mardi, porté par l'espoir d'un accord pour ouvrir le détroit d'Ormuz. Les États-Unis évoquent des discussions en cours avec l'Iran. Les marchés anticipent une reprise du trafic maritime, ce qui détend les cours du brut. Et puis, un parc d'attractions dédié à Dragon Ball pourrait voir le jour près de Paris. Le projet serait financé par l'Arabie Saoudite sur l'ancien site de Mirapolis dans le Val d'Oise. Des discussions sont en cours depuis plusieurs mois entre l'Élysée et le royaume saoudien. Une annonce pourrait être faite à la fin du mois. Le marché de Noël pourrait faire son retour sur les Champs-Élysées. 10 ans après sa disparition, la ville de Paris lance un appel à projets pour installer de nouveaux chalets du 22 novembre au 4 janvier. Les candidatures sont ouvertes jusqu'au 10 août. Le dernier marché de Noël sur l'avenue remontait à 2016. Fin de ce flash, excellente soirée à tous.
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1: Ce bulletin de météo, on s'intéresse au temps de ce mercredi 5 août, c'est le 217e jour de l'année et on souhaite une bonne fête à tous les Abel. Ce mercredi, la tendance est au beau temps, mais le souffle du vent est encore fort, on en reparle dans quelques instants. Au réveil, le ciel est peu nuageux sur l'ensemble du département, l'après-midi les nuages gagnent peu à peu du terrain, depuis le plateau du Barrois jusqu'au col de Bussan avec une bruine passagère du côté de Xertigny. En soirée et durant la nuit suivante, les éclaircies reprennent le dessus partout. Du côté des températures, au lever du jour, on relève 18 à 21 degrés sur l'ensemble du département. La seconde partie de journée est plus supportable que la veille avec 26 degrés sur les Hauts-de-Vosges et jusqu'à 30 degrés en plaine. Le vent, quant à lui, je vous annonçais un petit peu plus tôt, il reste soutenu, orienté au secteur sud-ouest. Il pourrait encore atteindre de 50 à 60 km/h en rafale sur la moitié ouest et le secteur spinalien, tandis que sur les massifs, ses pointes ne devraient pas dépasser les 35 à 50 km/h. Pour le lendemain, jeudi, la journée s'annonce lumineuse, sensiblement plus fraîche et un peu moins ventée. Au lever du jour, le ciel sera dégagé des plaines jusqu'aux crêtes. Quelques passages nuageux circuleront l'après-midi sans conséquence et le ciel devrait se dégager à nouveau en soirée avant une nuit sous un temps calme. Pour les températures, la baisse sera nette. On attend entre 13 et 16 degrés au réveil et seulement 24 à 26 degrés au plus chaud partout dans les Vosges. Enfin, le vent basculera au nord-ouest en restant modéré. Les rafales devraient avoisiner 40 km/h en plaine et atteindre 45 km/h sur les hauteurs géromoises. Pour la suite de la semaine, vendredi devrait être pleinement ensoleillé avec un net coup de fraîcheur au petit matin, pas plus de 8 à 11 degrés relevés. Le mercure devrait ensuite remonter fortement samedi jusqu'à 33 degrés en maximal en pleine. Quant à vous, vous retrouvez toute l'information météo en parcourant notre site internet radiocristal.org.
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0: L'Office de tourisme de Bruyères-Vallon-des-Vosges vient nous annoncer sa programmation pour le mois d'août. Animation chargée, comme à chaque fois pendant l'été. Et pour en parler, comme d'habitude, nous sommes en présence de Claire Bouilly. Claire, vous êtes la responsable communication au sein de cet office de tourisme. Et c'est avec vous qu'on a l'habitude d'annoncer la programmation tout au long de l'année. Donc cette fois-ci, pour la deuxième partie d'été au mois d'août, une autre visite, mais cette fois-ci d'un endroit peu commun.
1: Alors c'est la savonnerie artisanale à Bruyères, la savonnerie Expression Savon, qui est ouverte déjà maintenant depuis quelques années à Bruyères, qui propose vraiment des produits fantastiques qui font l'unanimité des participants. Donc le couple qui gère cette savonnerie ouvre ses portes très régulièrement pendant les vacances scolaires. Donc là au mois d'août, il est possible de découvrir la savonnerie, les méthodes de fabrication et toute la gamme de produits le lundi 10 août ainsi que le lundi 24 août à 14h. Alors c'est une visite avec une jauge extrêmement limitée parce que les locaux ne sont pas très grands. Il y a vraiment un fort succès, donc il ne faut pas tarder à réserver à l'office de tourisme. Donc c'est 4€ par personne et il y a également un tarif famille à 12€.
0: Le lendemain, une autre visite, mais plutôt patrimoniale, on peut dire.
1: Tout à fait. Alors, dans la suite des lieux un petit peu atypiques à Bruyères, il y a un ouvrage d'art ferroviaire qui a été un petit peu redécouvert là, sur les dernières années par l'association Racines de Bruyères et sa région. C'est un ravin qui bordait une ancienne voie de chemin de fer, hein, donc la ligne entre Bruyères et Lunéville. Et ce ravin a été confectionné en béton armé avec des arches monumentales. Donc l'association va accompagner les visiteurs pour longer l'ancienne voie de chemin de fer. Donc c'est quand même assez atypique comme sortie. Donc là aussi, sur réservation à l'office de tourisme, le mardi 11 août à 14h30.
0: Donc on reste toujours le mardi 11, cette fois-ci avec une nouvelle activité qui a été mise en place par l'office de tourisme.
1: Tout à fait, dans le programme d'animation, on a tous les ans des nouveautés et là, on a souhaité proposer une balade VTT apéro en partenariat avec un guide accompagnateur de montagne, Maps Vosges. Donc là, l'idée, c'est de pouvoir allier la pratique sportive, découverte des paysages et la belle nature des vallons des Vosges, associée avec, bien sûr, un temps convivial avec des produits du terroir. Donc cette sortie se fera en fin d'après-midi à 18h, donc départ office de tourisme. Il est possible bien sûr de louer des VTT assistance électrique auprès de nos services. Donc le tarif est de 55€ et la location est bien sûr en sus.
0: Alors c'est vrai qu'on a énormément d'activités pendant l'été. Si on souhaite reprendre des informations, puisqu'on en aurait peut-être oublié ou peut-être réservé, comment on peut faire ?
1: Eh bien, vous pouvez aller directement sur le site de l'Office de tourisme, tourisme-bruyères.com. Et pour réserver, il suffit de nous contacter par téléphone au 03 29 50 51 33 ou d'aller directement sur notre boutique en ligne et réserver les visites, les animations en quelques clics. Donc, c'est boutique.tourisme-bruyères.com. 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
0: La compagnie des Jolis Mômes annonce son festival, donc Tambouille Festival, qui aura lieu dans la communauté de communes de Bruyères. Et nous sommes en compagnie de sa directrice artistique, Madame Louise Feuté. Donc avant de rentrer dans le détail de la programmation, puisque ça aura lieu du 30 juillet au 8 août, est-ce que vous pouvez un peu nous expliquer ce que c'est ce festival ?
2: Alors le Tambouille Festival, c'est un festival itinérant, donc 7 jours, 7 lieux différents et 7 programmations différentes, c'est-à-dire qu'à chaque jour de festival, on va avoir des concerts et des spectacles différents, donc on peut venir au Tambouille Festival plusieurs fois pour découvrir plein d'artistes différents. Et les soirées s'articulent avec plutôt à partir de 19h un concert apéro où on peut aussi manger sur place, puis vers 20h30 il y a une proposition de spectacle vivant. Et puis à 21h30, on enchaîne sur des concerts plus festifs.
0: On laisse cette fois-ci passer quelques jours pour aller directement au 6 août.
2: Voilà, à Bu, on aura du rock en ouverture pour l'apéro à partir de 19h. Puis un spectacle de notre compagnie, la compagnie des Jolis Mômes. Pareil, qui est un spectacle qu'on peut voir en famille pour les enfants à partir de 7 ans. Et puis ensuite, on ira sur du rock celtique très attendu avec le groupe Pot-au-feu.
0: Nouvelle programmation dès le lendemain, le 7 août, cette fois-ci dans la ville de Bruyères.
2: Voilà, encore des nouveautés à Bruyères, puisque du coup on essaie vraiment sur le festival que sur chaque jour, il y ait des choses très différentes et très variées. Donc on va être plutôt sur du blues folk en ouverture à 19h avec Lone Coverer. On aura du ska avec un groupe de Nancéens, All Boys in Town, à partir de 20h45. On aura ensuite un spectacle de feu. Donc là, c'est plein air, évidemment, avec quelque chose d'assez époustouflant. Et voilà, des gens qui jonglent et qui crachent du feu. Et puis à 22h30, on terminera par Gomard, qui rappe et qui chante et qui est exceptionnel.
0: Ce festival, cette année, le 8, à Dompierre.
2: Ça fait toujours une date qu'on adore parce que les burgers, ils sont délicieux et 100% locaux. Donc, à Dompierre, on aura à 19h The Old Friends. C'est un groupe qui vient d'Alsace pour nous faire une reprise de Simon and Garfunkel. Ensuite, on aura à 20h15 le spectacle de clown Wou. Donc là, c'est du clown, pareil, à découvrir en famille. C'est très accessible. À 21h, de la chanson rock à la Noir Désir avec Tournelune. On aura à 22h15 un deuxième feu d'artifice dans le Tambouille Festival. Et puis à 22h30, c'est Jacques Simard qui clôturera l'édition 2026 du Tambouille.
0: Alors comment fonctionne le festival? Est-ce qu'il y a des tarifs d'entrée spécifiques? On doit réserver pour avoir accès à ces animations?
2: Pas du tout, c'est un festival plein air en entrée libre. Il n'y a absolument rien à payer pour rentrer dans le Tambouille Festival. Donc on vient à l'heure qu'on veut, de manière libre. Et puis après, on encourage les spectateurs pour financer le festival à consommer sur place, à manger sur place, à boire un petit coup, à acheter un petit souvenir du festival pour aider le festival à exister.
0: Louise, si on souhaite avoir plus de renseignements sur votre compagnie ou le festival, comment on peut faire ?
2: On va sur le site internet tambouillefestival.fr, tout simplement, où on appelle au numéro de téléphone qui est le 03 72 54 04 04.
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1: Chers amis, bonjour. Très heureux de vous retrouver pour une nouvelle émission Mi bémol. C'est une émission qui va être consacrée à de la musique baroque. Et à ce sujet, donc un tout petit mot d'histoire pour illustrer les extraits du premier album que j'ai sous les yeux, qui s'intitule Dolci Affetti. Donc sucré, et des affects sucrés, enfin certainement pas sucrés évidemment, mais qui sont tendres, doux, avec un sous-titre un petit peu plus évocateur, musique vocale et instrumentale italienne du Seicento. Et c'est donc le label Hérisson qui a publié ce disque très très très intéressant, où nous pouvons découvrir, pour les connaisseurs, redécouvrir l'ensemble Consonance, dirigé par François Bazzola. Alors, un petit mot de ce terme, donc, Seicento, musique vocale et instrumentale italienne. Le Seicento, donc, c'est un terme qui, contrairement au chiffre 6 qui apparaît, puisque littéralement ça signifie 600, pour désigner donc le 17e siècle, c'est-à-dire les années qui commence par 1600 quelque chose, voilà. Donc le 17e siècle, voilà. Au niveau spécifiquement de la littérature, ça l'inclut fortement, mais aussi les arts d'une manière générale, et bien entendu la peinture, la sculpture, l'architecture et la musique. Donc je vous fais écouter l'ensemble Consonance, direction François Bazzola, pour saluer la publication donc de cet album chez Hérisson. Très très beau nom finalement, et je vous fais écouter bien quelques pages, les 7 premières pages intitulées « À la chiesa » pour écouter de la musique d'église, effectivement, d'auteurs tels que Serafino Patta, Claudio Monteverdi, Salomone Rossi, Giacomo Raccarissimi, Luigi Rossi, il y en a deux, et puis encore le tout dernier Alma Redemptoris Mater de Giacomo Carissimi également.

voilà donc une grosse partie de l'émission Mi bémol qui arrive bientôt à sa fin. On a encore quelques minutes. Nous venons d'entendre les 7 premières pages de ce disque du label Hérisson, Dolci Affetti, donc musique vocale et instrumentale italienne. Nous avons entendu la première partie de cet album intitulé Alla Chiesa, donc à l'église. Et c'est de la musique interprétée par l'ensemble Consonance, dirigée par François Bazzola, de la musique de Patta, Monteverdi, Rossi, enfin de deux Rossi, Salomone et Luigi, et puis Giacomo Carissimi. Encore de la musique baroque, cette fois française, de Marin Marais, pour saluer la sortie chez Richard Carr du deuxième livre de pièces de viol par François Joubert Caillé. Il y a clavecin, guitare, harpe, théorbe, basse de viol. Voilà donc, et puis basse de viol aussi, une seconde basse de viol avec l'interprète principal, le maître d'œuvre François Joubert Caillé, qui avait publié chez le même label, Richard Carr, il y a quelque temps, ça remonte à quelques années, mais pas tant que cela, un premier livre de pièces de viol, donc de Marin Marais. Et nous attendons tous la sortie du troisième, maintenant que nous avons passé beaucoup de temps, quelques courtes années, à attendre la deuxième partie de cette intégrale qui est en cours. Donc, et je vous laisse donc en compagnie de ces maîtres d'œuvre pour écouter, extrait de la suite en C mineur, pour basse de viol, clavecin, le prélude, la petite fantaisie et la première allemande, parce qu'il y en a deux. Donc voilà, prélude, petite fantaisie allemande, interprétée par les artistes que je vous ai mentionnés tout à l'heure. Là, il n'y en a que deux seulement. François Joubert Caillé, basse de viol, et Philippe Griswar, clavecin.

voilà, interprété par l'ensemble L'Acheron. L'Acheron ou l'Acheron, je ne sais pas comment on dit, mais il y a un accent aigu à la française, donc je prononce L'Acheron, de Marin Marais, extrait du deuxième livre de pièces de viol, donc composé en 1701. Là aussi, on est à l'époque du tout début du Seicento, mais on n'est plus en Italie comme tout à l'heure, c'est en France, avec ce grand maître de musique qui était Marin Marais. Extrait de son deuxième livre de pièces de viol, nous avons écouté un extrait du premier disque et ce coffret qui en contient plusieurs, hein. Donc il y a 5 CD. C'était un extrait de la suite en si mineur pour clavecin et basse de viol, ou pour basse de viol et clavecin, à votre guise, le prélude, la petite fantaisie et l'allemande. J'espère que vous avez été heureux d'écouter cette musique du tout début du XVIIe siècle, Seicento pour l'Italie, et puis là c'était le XVIIe siècle à la française, Marin Marais. En tout cas, moi, ça m'a fait très plaisir de participer à cette émission et je vous retrouve en rediffusion un autre moment que votre heure habituelle, celle que vous m'écoutez là, et puis aussi la semaine prochaine pour une nouvelle émission, même jour, même heure. Au revoir, à très très bientôt, chers amis.

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1: Ésaïe. Ésaïe n'est pas seulement le titre d'un des livres de l'Ancien Testament, c'est aussi le nom de celui qui est censé avoir rédigé ce livre. Ésaïe était un prophète qui a vécu au 8e siècle avant notre ère et qui a connu plusieurs rois successifs sur le trône de Jérusalem, Ozias, Jotham, Achaz, Ézéchias et même Manassé. C'est un homme qui, visiblement, a dû vivre assez longtemps. Des traditions disent même qu'il a atteint l'âge de 90 ans. Ce que l'on sait à propos de lui, eh bien, c'est que c'est un homme qui vivait très proche du roi. Il semble, dans certains passages, qu'il se comportait comme s'il était le secrétaire du roi, voire peut-être le médecin du roi, en tout cas un conseiller royal, un homme qui fréquentait la cour, le palais royal, et qui est plusieurs fois intervenu pour encourager, guider, donner des conseils aux rois qui se sont succédés dans la capitale de Jérusalem. Le prophète Ésaïe est aussi caractérisé par son talent littéraire. Sans doute qu'avec son livre, on atteint le summum de la beauté de la langue hébraïque classique. Son livre est un modèle dans la qualité de l'écriture, le choix du vocabulaire, les assonances qui sont faites, la recherche stylistique, rythmique, c'est vraiment le summum de la poésie hébraïque. Enfin, parmi les autres caractéristiques qu'on pourrait donner et trouver à ce prophète Ésaïe, c'est qu'il a été en général respecté, apprécié par les rois. On le voit en particulier être un conseiller fidèle auprès du roi Ézéchias dans différentes circonstances, au point que ce qu'il a dit et fait pour ce roi n'est pas seulement rapporté dans son propre livre, mais se trouve aussi décrit dans les livres des rois et dans les livres des chroniques des rois de Juda. Donc, un personnage que l'on peut connaître assez bien par différents documents. Et puis enfin, ce que l'on peut dire, c'est que son livre a été appelé le proto-évangile, c'est-à-dire le premier des évangiles, celui qui anticipe les évangiles. En effet, les messages que Dieu a donnés à ce prophète sont des messages qui sont du même type que ceux des évangiles. Sur les premiers chapitres, il va donner des messages aux rois qui lui sont contemporains, aux peuples qui vivaient à Jérusalem et autour de la ville de Jérusalem. Il va les encourager de multiples façons. Et puis, dans les chapitres qui suivent, il va y avoir deux autres parties très intéressantes. Une partie qui s'adresse à ceux qui sont déportés à Babylone ou qui le seront quelques années plus tard, pour leur dire que Dieu ne les oublie pas et qu'il va les ramener. Et puis enfin, les tout derniers chapitres qui sont des chapitres remplis d'espérance et qui expliquent comment Dieu va rétablir ce peuple, permettre la reconstruction de la ville. Et dans toutes ces notes d'espoir qu'Ésaïe donnait, eh bien, on a vu une anticipation des promesses que Dieu a faites par la personne de Jésus et par l'établissement de son royaume de paix, de bonheur. C'est lui qui décrit une nouvelle terre où le lion et l'agneau vivent ensemble, où l'homme n'est plus menacé par les serpents. Donc c'est un magnifique ouvrage. Et donc, si vous voulez découvrir le prophète Ésaïe, eh bien, lisez son livre.
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0: Éric Denimal, bonjour.
1: Bonjour.
0: Nous voyons aujourd'hui des jeux de pouvoir qui se mettent en place, parce que vous nous disiez dans une émission précédente que nous sommes à une période, on sort à peine du Moyen-Âge, c'est la Renaissance, où finalement tout est mêlé, politique et religion sont mêlées.
1: Oui, je dirais que ce n'est pas propre nécessairement à cette époque-là, mais le politique et le religieux sont souvent beaucoup plus mêlés qu'on le pense, encore aujourd'hui, sauf que là, nous sommes dans des situations de tension extrême où il y a en plus, bien sûr, le pouvoir et les influences et toutes sortes d'autres éléments. Alors, on est resté à cette situation où Catherine de Médicis, on est en 1570 à peu près, Catherine de Médicis est pleine de bonnes intentions pour que le pays trouve enfin une stabilité. Elle pense que pour réconcilier les deux camps, il n'y a qu'une méthode finalement, c'est les alliances. Les alliances, elles sont politiques, elles sont matrimoniales, elles sont de ce type. Et donc, elle va obliger, il faut bien le dire, elle va obliger sa fille Marguerite, celle que l'on va appeler la reine Margot, obligée d'épouser Henri de Navarre, qui est un prince de Bourbon et qui est un prince protestant. Elle pense donc, Catherine de Médicis, la régente, elle pense qu'elle peut comme ça réconcilier les deux clans. Le jeune roi Charles IX est assez d'accord, parce qu'il est en train de se laisser gagner par le protestantisme, pas vraiment le protestantisme, mais il est très influencé par un homme qui est auprès de lui et qui s'appelle Gaspard de Coligny. Gaspard de Coligny, c'est un amiral de France, donc beaucoup d'autorité, beaucoup d'influence sur le jeune roi. Et tout ça crée une situation un petit peu nouvelle. Alors on pense que ce mariage va résoudre pas mal de problèmes. Tout le monde semble content. Tout le monde, ou presque, mais il y a des tensions qui vont monter. Le mariage se fait et Gaspard de Coligny, donc le chef du parti des protestants, très content de ce mariage, très content de voir la présence de tous ces princes nobles protestants à Paris, a un peu le sentiment que voilà, c'est vraiment gagné, la cause de la religion prétendue réformée est enfin bien reconnue, et il veut en profiter pour encourager le roi à entrer en guerre, ça c'est le côté politique, auprès d'une famille importante qui est la famille d'Orange, qui est normalement maître aux Pays-Bas, sauf que en ce moment, aux Pays-Bas, c'est plutôt Charles Quint qui impose sa puissance. Et personne ne veut de cette guerre, a priori. Pour empêcher Gaspard de Coligny de convaincre le roi, Catherine de Médicis ne trouve qu'une solution, qui est une très mauvaise solution, elle décide de le faire assassiner. Donc il va y avoir un attentat contre Gaspard de Coligny, un attentat qui va rater. Cet attentat raté va créer plus qu'un trouble, parce que toute la noblesse protestante est encore à Paris, parce qu'on est encore en train de faire les réjouissances après le mariage, et ces princes protestants se disent « Oh, mais attention, on est en train d'essayer d'assassiner notre chef, ça veut dire que quelqu'un a tout intérêt encore à ruiner tous nos efforts ». Et à ce moment-là, la colère se remet à gronder. On murmurait derrière le mariage, mais là maintenant on commence à gronder. Catherine de Médicis est catastrophée, parce que normalement l'attentat devait réussir. Elle est persuadée que s'il y a une enquête, on va remonter jusqu'à elle. Alors elle prend les devants, elle va voir son fils Charles IX. Charles IX qui est outré de ce qu'on ait pu atteindre son ami, l'amiral de Coligny, qui réclame justice, qui dit oh, « je veux savoir tout ce qui s'est passé, je veux savoir qui est complice et je veux éliminer tous ceux qui sont responsables de cette tentative d'assassinat ». Donc la reine-mère est vraiment dans ses petits souliers, elle va faire pression sur son fils, elle va faire croire à son fils que finalement, oui, c'est elle qui a assassiné ou qui a essayé d'assassiner l'amiral de Coligny. Elle a une bonne raison, parce qu'elle sait, dit-elle, que le duc de Guise veut finalement tuer toute la famille royale pour que les protestants prennent le pouvoir. Et le roi s'est laissé impressionner par sa mère, dire « mais alors, qu'est-ce qu'il faut faire ?» Et là, on lui souffle une idée. En fait, il faut se débarrasser des protestants. Et le roi se laisse influencer et finalement va dire « bon, écoutez, finalement, tuez-les tous, et qu'il n'y en ait pas un qui puisse me le reprocher. Parole historique, parole dramatique, qui va entraîner ce massacre incroyable, qui va se mettre en place en quelques heures, ce qui laisse supposer que quelque part, pas mal de choses étaient en amont préparées. Et en fait, dans la nuit de la Saint-Barthélemy, la nuit du 24 août 1572, on autorise l'armée à assassiner les princes protestants, mais pas simplement les princes, tout le monde. Et la première personne qui est assassinée, c'est l'amiral de Coligny. Le massacre va commencer dans la ville de Paris. Certains vont réussir à s'enfuir et en fait, plusieurs milliers de protestants vont être assassinés. Mais dans ce massacre, on va se débarrasser des gens dont on n'avait pas envie. Ce qui fait qu'il n'y a pas que des protestants qui ont été assassinés ce soir-là ou cette nuit-là. Et ce massacre va durer plusieurs jours. Et ce massacre va avoir des répercussions, une onde de choc en quelque sorte un peu partout en France et dans une multitude de villes en France. On va dire, ah, mais si à Paris on a le droit d'assassiner les protestants, on va en faire autant à tel endroit, tel autre. Et il y a une multitude de villes où le massacre va aussi continuer. Finalement, le massacre de la Saint-Barthélemy, ce n'est pas une nuit, ça va être plusieurs semaines, et on considère qu'il y a plusieurs dizaines de milliers de protestants qui ont été assassinés, jetés dans les rivières, etc., à cette occasion. Et naturellement, ce massacre va avoir une répercussion considérable. Au Vatican, à Rome, on va se féliciter de ce qui se passe. En Angleterre, la reine d'Angleterre, qui est protestante, va porter le deuil en disant qu'elle ne veut plus avoir de relations diplomatiques avec la France. Dans d'autres pays, ça va être des remontrances à l'encontre du roi. Et en fait, le roi va être très troublé tout le reste de sa vie à cause de ce massacre. Il va faire des cauchemars, il va être épouvanté en imaginant tout ce qui s'est passé. Et il va mourir 2 ans plus tard, trituré par le remords, et c'est son frère qui va venir régner, c'est Henri III. Mais Henri III ne va pas rester très longtemps sur le trône, et finalement ce sera ce fameux Henri de Navarre auquel on ne s'attendait pas qui va venir sur le trône et qui va devenir le Henri IV.

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2: Tout là-haut dans le ciel, à 10 000 mètres d'altitude, l'avion, si grand soit-il, est à peu près invisible. Ce que tout le monde voit, par contre, c'est l'immense trace blanche qu'il laisse dans le ciel et qui pourra y rester suspendue, dans certains cas, bien longtemps après son passage. Notre vie est minuscule parmi les hommes. Si on ne se levait pas aujourd'hui, qui s'en apercevrait dans le monde, mis à part une poignée de personnes? Mais la trace que laisse notre vie est gigantesque. Tant de gens qui portent en eux un mot qu'on leur a dit il y a des années, trace immense suspendue dans leur ciel. Tant de gens qui, 10 ans après, sont autrement, à cause de ce qu'on a fait ou pas fait. Notre vie, ce n'est pas cette petite chose qui est en nous. Notre vie, c'est la grande chose qui, de jour en jour, s'allonge dans le cœur de tant de gens et jusque dans le cœur de Dieu. Attention, aujourd'hui de nouveau, notre trace va encore s'allonger.

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2: À propos, savez-vous comment réagir face à l'agressivité d'un enfant ? Oui, la question mérite d'être posée, car lorsque la situation se vit, elle laisse peu de place à la réflexion. Au contraire, elle déclenche souvent des réponses spontanées de l'adulte qui ne sont pas toujours aidantes, ni pour l'enfant, ni pour l'adulte lui-même. Tout d'abord, rappelons que face à un enfant en pleine crise, l'attitude prime sur les mots. Cette attitude gagne à être empreinte de douceur, mais également de fermeté. Il s'agit en effet d'apaiser l'enfant tout en restant soi-même calme. L'adulte doit se mettre à son niveau en s'agenouillant, et si l'enfant le permet, le serrer dans ses bras et d'attendre que l'enfant déverse toute son émotion. Il ne sert à rien dans ces moments de crise de crier après lui, de le menacer ou de l'humilier, de l'isoler de force ou de le punir, de lui demander de réfléchir car son cerveau est noyé par ses émotions, ou encore de lui coller une étiquette négative en le traitant de capricieux, colérique ou monstre. Une fois que l'enfant est calmé, le temps de la parole est alors possible. Il ne consiste pas à lui faire des reproches ou toute autre invective, mais plutôt à mettre des mots sur ce qu'il a ressenti, puis de l'aider à nommer l'émotion qui s'est exprimée au travers de cette crise. Et surtout, comprendre quel besoin était en souffrance à ce moment-là. Ce rituel permet à l'adulte d'aider l'enfant à comprendre ce qui s'est passé en lui, ce que cette tempête émotionnelle signifiait. Le savoir, en reconnaître le sens, les manifestations physiologiques, va permettre à l'enfant de la reconnaître la prochaine fois et petit à petit de l'exprimer autrement. Non plus dans la furie, mais en disant ce qui le contrarie. Cette capacité est en lien avec l'éducation émotionnelle. Pour vous aider, il y a par exemple de nombreuses roues des émotions disponibles sur Internet. Un de nos précédents à propos en parlait. Nous venons d'évoquer le comportement à avoir pendant la crise et après celle-ci. Par la suite, il est bon de renforcer positivement chez l'enfant ou l'adolescent ses pratiques afin de l'aider à les installer dans son comportement et ceci sur le long terme. Pour ce faire, il vous suffit de remarquer quand votre enfant parvient à se comporter sans violence pendant une situation stressante ou riche en émotions et le remercier pour cela. En lui disant ces mots, l'enfant ou l'adolescent va prendre conscience de la façon dont il l'a vécu et réagi à une situation. Cette prise de conscience l'aidera à intégrer ses attitudes et à savoir les réactiver quand une autre situation se présentera. Souvent, nos enfants et nos jeunes nous font grandir, car en leur prodiguant tous ces bons conseils, nous les intégrons un peu aussi nous-mêmes.
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2: L'essentiel de l'actualité, les ministres européens de l'Intérieur affichent un front commun après la crise migratoire à Ceuta. Ils ont réaffirmé leur soutien à l'Espagne lors d'une réunion et décidé de renforcer les contrôles aux frontières, notamment entre la France, l'Espagne et l'Italie. Ils estiment aussi que l'espace Schengen n'est pas le problème, mais plutôt la solution pour faire face à cette crise. Les méga-feux de l'été pourraient coûter entre 10 et 15 milliards d'euros en France, une estimation de l'agence Morningstar. Avec des incendies plus fréquents et plus destructeurs, l'assurance climatique pourrait devenir un défi majeur. Les feux de forêt ne sont d'ailleurs pas couverts par le régime français des catastrophes naturelles. La compagne de l'homme qui s'était immolé par le feu le 22 juillet dans le Pas-de-Calais est décédée de ses blessures. L'homme de 37 ans avait incendié leur domicile avant de se jeter dans les flammes en tenant sa compagne dans ses bras. Leur bébé de 3 mois, gravement brûlé, est toujours hospitalisé. L'enquête se poursuit. Le marché de Noël pourrait faire son retour sur les Champs-Élysées. 10 ans après sa disparition, la ville de Paris lance un appel à projets pour installer de nouveaux chalets du 22 novembre au 4 janvier. Les candidatures sont ouvertes jusqu'au 10 août. Le dernier marché de Noël sur l'avenue remontait à 2016.
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1: Cet été, la ville de Golbey a des animations à nous proposer. Et pour ça, nous sommes en compagnie d'Alicia Colo, comme chaque mois. Vous êtes chargée de communication pour la ville de Golbey. Ensemble, tous les mois, on refait le point sur toutes les animations proposées par la ville. Le 22 août, un autre concert également prévu.
2: Alors cette fois-ci, on accueille le groupe Led Back. Ça aura lieu le samedi 22 août à 21h au centre-ville de Golbey, toujours. Led Back, c'est un groupe nancéen qui redonne vie aux classiques de la soul, du R&B et qui insuffle une nouvelle dimension à la pop actuelle. Il y aura également une buvette et une restauration sur place et donc le concert est gratuit.
1: Le lendemain, la traditionnelle fête des Acaciens.
2: Et donc là, cette fois-ci, c'est la Société des Fêtes qui organise cette fête le dimanche 23 août de 11h à 18h au Parc des Acacias. Le programme de cet après-midi est plutôt chargé. Vous aurez un stand découverte de la musique, un stand de bricolage, un stand de maquillage, divers jeux pour les enfants et on peut un peu plus largement donc pour les familles et de la pêche à la ligne. Et nous aurons également une buvette sur place.
1: Le mardi 25 août, les ateliers danse hein, qui reprennent aussi.
2: Oui, donc toujours les ateliers danse de l'été avec Chantal qui vous propose cette fois-ci de participer à un atelier d'improvisation guidée et de relaxation. Les inscriptions se font auprès de Golbey Animation au 03 29 31 43 77. Et donc ça aura lieu à la salle Ostet le mardi 25 août de 18h30 à 20h.
1: Bon, on vient de faire le tour hein, quasiment pour les animations de Golbey. Hein. Par contre, on a toujours des choses qui se passent, que ce soit pour Golbey Animation ou pour le centre social Louise Michel. Est-ce que vous pouvez peut-être nous en dire un peu plus ?
2: Alors oui, effectivement, donc Golbey Animation et le centre social Louise Michel proposent toujours des activités durant l'été. Pour vous donner quelques exemples, Golbey Animation vous propose une semaine spéciale ado du 7 au juillet au 31 août. Nous avons également toujours pour Golbey Animation des vacances estivales pour les enfants et les adolescents sur le thème la grande fabrique des mondes de demain. Nous avons également des stages pour les adultes et il en est de même pour le centre social Louise Michel qui propose les quartiers de l'été, donc c'est des activités familiale ludique pour tous les âges. Il propose également des semaines pour les ados et pour les enfants. Et pour cela, je vous invite à contacter le centre social Louise Michel. Et si vous souhaitez plus d'informations auprès de Golbey Animation, vous pouvez également les contacter au secrétariat.
1: Si on souhaite avoir l'agenda complet des animations ou avoir plus de renseignements sur ce que vous faites, est-ce que vous avez peut-être un numéro de téléphone ou un site internet pour se renseigner ?
2: Effectivement, donc vous pouvez contacter l'accueil de la mairie au 03 29 31 23 33. Nous sommes également visibles sur les réseaux sociaux, donc on a une page Facebook, une page Instagram, on a même une page LinkedIn et YouTube. Donc vous pouvez retrouver tous nos événements aussi sur le site internet. Il ne faut pas hésiter si vous avez des questions à venir nous contacter. 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
3: Dans le cadre de sa programmation estivale, la commune de Thaon-les-Vosges vient nous présenter ses rendez-vous et nous sommes en compagnie de Manon Petitjean, chargée de communication de la commune, pour faire le point sur les dates qui approchent pour ce mois d'août. Et on commence avec un rendez-vous de cinéma en plein air.
4: Oui, c'est ça. Alors, on a un très bel été à Thaon-les-Vosges avec beaucoup d'animations en plein air dans nos parcs de la Rotonde. Donc, on commence sa deuxième édition des cinémas plein air le 8 août, de 21h30 à 23h05, avec la diffusion du film Dragons avec Mazen Thames, Gerard Butler, Nico Parker, d'une durée de 2h05. Il faudra sortir les plaids, les transats et profiter de la magie du cinéma en plein air dans une ambiance conviviale, puisqu'une buvette et restauration sur place sera disponible par les Amis de Pipette. Donc une association des parents d'élèves de l'école de Goyipré sera disponible voilà, à partir de 19h dans les parcs. Un bon moyen voilà, de pouvoir regarder un film tout en mangeant des pop-corn, une bonne crêpe, une petite gaufre. Voilà. Donc l'entrée sera gratuite. Ça sera un bon moyen de profiter voilà, de la magie de l'été. J'espère que le soleil sera au rendez-vous.
3: Un rendez-vous en tout cas pour toute la famille qui est donc invitée ce samedi 8 août. C'est à 21h30 ?
4: C'est à 21h30, oui.
3: On va poursuivre dans les programmes d'été avec l'observation cette fois-ci des astres et en fin de journée, c'est le soleil dont on aperçoit l'éclipse.
4: Oui, tout à fait. Alors, pour cette année, on a la chance de pouvoir observer l'éclipse solaire partielle. Donc, cette année, avec l'Astroclub de Thaon-les-Vosges, nous allons pouvoir nous mettre sur le parvis de la Rotonde à partir de 19h le mercredi 12 août. Donc, l'Astroclub Thaon-les-Vosges mettra à disposition des télescopes, à disposition du public, voilà, pour profiter pleinement de ce spectacle céleste. Et des lunettes spéciales éclipse seront prêtées gratuitement par la ville afin d'observer le phénomène sans danger, parce qu'effectivement, c'est très dangereux de regarder cette éclipse, voilà, sans lunettes spéciale.
3: Il faut être équipé pour observer l'astre du jour.
4: C'est ça, tout à fait. Et on sera là pour vous prêter des lunettes spéciales éclipse.
3: Et donc, comme c'est également une éclipse partielle, ça n'en reste pas moins un événement qui est assez rare à observer sous nos latitudes.
4: Tout à fait, tout à fait. Et c'est quelque chose qu'on attend avec impatience.
3: On poursuit avec un rendez-vous musical. Voici la dernière date pour la guinguette de l'été.
4: Oui, alors la dernière guinguette de l'été, elle aura lieu le vendredi 14 août de 18h30 à 21h30 dans la cour de la COP, place Jules Ferry. Alors la cour de la COP, c'est juste à côté du gymnase de la Poste. C'est vrai qu'il y a beaucoup de demandes où est-ce que ça se trouve. Alors des petites gouttelettes ont été posées sur le sol pour pouvoir se repérer. Donc c'est dans la cour de l'ancienne école Jules Ferry. Donc cette guinguette de l'été, elle revient pour une deuxième édition. Cette soirée, et là, il y aura l'orchestre Sensation Michael Clément qui viendra faire danser les musettes. L'entrée sera gratuite, il y aura une petite buvette. Donc venez profiter, tout en bonne humeur, autour de musique et de convivialité, cette soirée-là.
3: Pour ceux qui nous écoutent et qui souhaiteraient en savoir davantage sur cette programmation et les autres rendez-vous qui sont organisés à Thaon-les-Vosges, où est-ce qu'on peut se renseigner? Laissez-nous un site internet et un numéro de téléphone.
4: Oui, alors vous pouvez tout simplement retrouver toutes les actualités de la ville de Thaon-les-Vosges sur le Facebook Ville de Thaon-les-Vosges et sur l'Instagram Ville de Thaon-les-Vosges. Sur le site internet www.thaon-les-vosges.fr, rubrique actualités ou agenda, c'est toujours mis à jour et vous en saurez toujours plus sur tous les événements de la ville. Et sinon, on reste très actif aussi sur le TikTok, sur LinkedIn et voilà.
3: Et il est possible de vous joindre également par téléphone?
4: Ah oui, tout à fait. Vous pouvez nous joindre au 0329 39 15 45 et vous demander Manon au service communication.
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1: Ce bulletin de météo, on s'intéresse au temps de ce mercredi 5 août, c'est le 217e jour de l'année et on souhaite une bonne fête à tous les Abel. Ce mercredi, la tendance est au beau temps, mais le souffle du vent est encore fort, on en reparle dans quelques instants. Au réveil, le ciel est peu nuageux sur l'ensemble du département, l'après-midi les nuages gagnent peu à peu du terrain, depuis le plateau du Barrois jusqu'au col de Bussan avec une bruine passagère du côté de Xertigny. En soirée et durant la nuit suivante, les éclaircies reprennent le dessus partout. Du côté des températures, au lever du jour, on relève 18 à 21 degrés sur l'ensemble du département. La seconde partie de journée est plus supportable que la veille avec 26 degrés sur les Hauts-de-Vosges et jusqu'à 30 degrés en plaine. Le vent, quant à lui, je vous l'ai annoncé un petit peu plus tôt, il reste soutenu, orienté au secteur sud-ouest. Il pourrait encore atteindre de 50 à 60 km/h en rafale sur la moitié ouest et le secteur spinalien, tandis que sur les massifs, ses pointes ne devraient pas dépasser les 35 à 50 km/h. Pour le lendemain, jeudi, la journée s'annonce lumineuse, sensiblement plus fraîche et un peu moins ventée. Au lever du jour, le ciel sera dégagé des plaines jusqu'aux crêtes. Quelques passages nuageux circuleront l'après-midi sans conséquence et le ciel devrait se dégager à nouveau en soirée avant une nuit sous un temps calme. Pour les températures, la baisse sera nette. On attend entre 13 et 16 degrés au réveil et seulement 24 à 26 degrés au plus chaud partout dans les Vosges. Enfin, le vent basculera au nord-ouest en restant modéré. Les rafales devraient avoisiner 40 km/h en plaine et atteindre 45 km/h sur les hauteurs jéromoises. Pour la suite de la semaine, vendredi devrait être pleinement ensoleillé avec un net coup de fraîcheur au petit matin, pas plus de 8 à 11 degrés relevés. Le mercure devrait ensuite remonter fortement samedi jusqu'à 33 degrés en maximal en pleine. Quant à vous, vous retrouvez toute l'information météo en parcourant notre site internet radiocristal.org.
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0: bienvenue pour cette nouvelle émission dans notre série consacrée à l'histoire des Vosges et l'histoire d'Épinal. Pour ces prochaines minutes, nous sommes toujours en compagnie de Jacques Grasser, qui est agrégé d'histoire. Jacques Grasser, bonjour.
1: Oui, bonjour.
0: Je rappelle que vous êtes notre invité pour cette série d'émissions consacrée donc à cette histoire. Et actuellement, on parle de la Grande Guerre et l'histoire des soldats, soldats qui ont été mobilisés dans les Vosges pour cette Grande Guerre. Et évidemment, on est en 1914, en septembre déjà, du sang a été versé et les troupes sont de retour du côté d'Épinal. Ces soldats vont être amenés à parcourir bien des kilomètres pour défendre la France.
1: Alors les régiments spinaliens vont être évidemment engagés tout au long de la guerre, dans les différents champs de bataille. Hein, ils participeront pratiquement tous aux grandes batailles comme Verdun, par exemple, ou le Chemin des Dames, Notre-Dame-de-Lorette, dans le nord de la France, et puis bien sûr dans les combats des Vosges. Alors, il faut se rappeler que les combats des Vosges, c'est essentiellement l'année 1915, avec, rappelons-le, des lieux emblématiques comme le Vieil Armand, l'Hartmannswillerkopf, le Linge, la Fontenelle, la Tête des Faux, la Tête du Violu, le Col de la Chapelotte, etc. etc. Et c'est là où on retrouve des régiments spinaliens, comme ou nés à Épinal, comme le 15-2, par exemple, régiment qui est encore Colmar, comme le 170e régiment de la comme le 43e territorial, le 8e régiment d'artillerie à pied, le 62e d'artillerie de campagne, etc., que l'on retrouve dans ces combats, mais que l'on va retrouver aussi, pour la plupart d'entre eux, dans les combats comme la bataille de Verdun en 1916. Alors il faut rappeler aussi quelques épisodes qui ont fortement marqué les esprits. Épinal, bon, on a bien compris que les combats, à partir de septembre 1914, s'éloignent de la place forte d'Épinal, donc il va avoir une autre posture dans le dispositif militaire. Elle va passer d'une place forte, d'une place fortifiée, à un centre de ravitaillement, puisqu'on est juste en arrière du front, mais on dispose de tous les moyens ferroviaires, en particulier, pour pouvoir amener le ravitaillement qui provient évidemment de toute la France. Alors, ravitaillement en hommes, en matériel, etc., mais en nourriture aussi. Alors, il faut se rappeler quelques épisodes, d'abord des épisodes tragiques, par exemple, au mois de septembre, fin août 1914, il y a un très grave accident ferroviaire à Saint-Laurent, donc au sud d'Épinal, où un train de troupes formé du 159e régiment d'infanterie alpine, un régiment qui vient de la région de Grenoble, va entrer en collision avec un train de munitions, la bifurcation de Saint-Laurent, là où on a la ligne ferroviaire qui va sur Miremont-Saint-Dié, avec la ligne qui va vers Belfort. Il y a une soixantaine de morts, de tués, hein, c'est des wagons en bois, hein, on a des photos d'ailleurs assez monstrueux, on voit la locomotive d'un des trains qui est grimpé sur les wagons de l'autre train, avec des blessés qui sont dans un premier temps amenés dans l'église de Saint-Laurent. Un deuxième exemple d'épisode sanglant, il y a eu toute une série de bombardements à l'actif d'avions allemands, dont les premiers d'ailleurs, tout au début de la guerre d'ailleurs, sur le viaduc de Bénaveau, qui vont faire un certain nombre de dégâts. Il va y avoir au cours de la guerre un peu plus d'une trentaine de civils spinaliens tués par des bombardements. Et l'un de ces incidents aériens a fait du dégât, puisque il y a un avion allemand, le 21 février 1916, c'est-à-dire le jour du début de la bataille de Verdun, qui vient lancer des bombes sur Épinal, une bombe d'ailleurs qui tombe sur la rue de la Faïencerie, la rue générale Lyautey, maréchal Lyautey maintenant. Cet avion est abattu par la DCA française, il s'abat dans la rue François de Château, malheureusement, alors il y a quatre personnes qui meurent sous cet avion, en dehors du pilote, et malheureusement, il y a des badauds qui arrivent pour regarder l'épave de l'avion, seulement il y avait encore des bombes qui explosent et qui font presque une vingtaine de morts, donc civils et militaires. Voilà les incidents. Donc, autre chose à signaler, donc Épinal devient une base de ravitaillement extrêmement importante, hein, donc pour ravitailler le front, enfin en particulier le front de l'Est de la France, hein, puisque chaque place forte va avoir un peu son secteur de ravitaillement dédié, hein, Belfort, pour les fronts de Haute-Alsace, hein, puisque les Français occupent Thann et les Allemands sont à Cernay, hein, d'autre côté, donc pendant toute la durée du conflit. Nous avons le front des Vosges, hein, le front des Vosges depuis la région des Hauts-de-Vosges, donc où on est en Allemagne, hein, puisque l'Alsace est allemande, jusqu'en direction de la trouée de Charmes. La place de Toul, elle va ravitailler le front de Meurthe-et-Moselle, puis la place de Verdun, ma foi, ravitaille le front autour de Verdun. Donc voilà, les conséquences, évidemment, sont terribles, hein, puisque c'est environ 1200 Spinaliens qui ont perdu la vie au cours de ce conflit, qui les premiers régiments vont rentrer fin de l'année 1918, début de l'année 1919, en particulier le célèbre 149e régiment d'infanterie, et on va baptiser un certain nombre de rues, des champs de bataille où se sont illustrés des régiments d'Épinal, hein, on a l'avenue de la Fontenelle, Notre-Dame-de-Lorette, Verdun, la rue de la Marne, etc. Tout ça, ce sont des places, des rues dédiées au combat où participaient les régiments spinaliens. On va construire, comme dans quasiment toutes les communes de France, un monument aux morts. Ça, c'est quelque chose d'assez nouveau, hein. On avait connu déjà des monuments aux morts avec la guerre de 70, mais qui étaient monuments départementaux, hein. On en a un à Épinal, derrière la mairie, monument départemental dédié aux 1700 morts vosgiens au cours de la guerre de 70. En revanche, maintenant, c'est chaque commune qui veut son monument aux morts, hein, du fait de cette énorme boucherie, hein, 1 400 000 morts, hein, du côté français, il ne faut pas l'oublier, plus les innombrables blessés, les gueules cassées, etc. Et donc, on va construire en 1923 un monument aux morts, donc ce qu'on appelle l'avant-cour, la place Foch actuellement. D'ailleurs, le maréchal Foch viendra à Épinal, d'ailleurs, devant ce monument, jusqu'au moment où, quelques années après, il va décéder et la place du monument aux morts lui sera dédiée, puisque Foch était le généralissime des armées en 1918. Autre chose peut-être à signaler aussi, l'arrivée en 1917 des Américains, à l'entrée en guerre des Américains. Les Américains vont arriver et avant d'être engagés dans des troupes actives au combat, en particulier, rappelons-nous, en 1918, l'offensive Meuse-Argonne d'un côté, la hernie de Saint-Mihiel au sud de Verdun de l'autre, les Américains vont d'abord être chargés aussi de transporter des troupes, de la logistique, et il va y avoir tout un parc de camions américains aux casernes de la Vierge, hein, qui vont être employés pour aller ravitailler le front des Vosges, toujours, puisque en 1918, ce sont les Américains qui contrôlent les points de passage des cols vosgiens. Donc ça, c'est quelque chose aussi de tout à fait important. Rappelons-nous aussi que parmi ces Américains donc chargés de la logistique, en particulier la route et le rail, puisqu'ils vont être aussi employés dans des gares, à la gare de Neuchâtel, il y a un Américain qui va devenir célèbre, qui a servi en 1918 Neuchâtel, tout jeune, c'est Walt Disney. Walt Disney a été engagé dans les troupes américaines, chargé de la logistique à Neuchâtel. On dit même qu'il a fait des dessins pour certains habitants de Neuchâtel. Il n'était pas connu, hein, à l'époque, mais c'était son premier voyage en Europe avant qu'il ne prenne en compte les légendes européennes pour en faire les histoires que l'on connaît. Voilà.
2: Bien, voilà pour un exemple d'anecdote qui ne manque pas de charme autour de cette première guerre, la Grande Guerre, hein, comme on l'appelle. Malgré tout, il reste encore des choses à dire parce que l'armistice va être signé, mais que reste-t-il encore à dire sur les séquelles après cette Grande Guerre ? Je vous propose qu'on puisse en parler dans une prochaine émission et pour cela, je vous dis à très bientôt.

Heureux de vous retrouver pour notre rendez-vous musical, le Kiosque à musique, une émission que vous propose et que vous présente Pierre-Yves Deroche. Je vous propose aujourd'hui, mes amis, de nous retrouver chez les Vikings. Impression du Danemark peut être le titre de notre rendez-vous.